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2: Né le 2 novembre 1951 à Paris, Guy Bonardeau rencontre Claude François, avec lequel il signe un contrat pour écrire des chansons, notamment pour Ringo. En 1972, Clo-Clo lui propose d'enregistrer son premier disque, intitulé « Petit papillon ». Cette même année, Guy Bonardeau rencontre le producteur Alain-Philippe Malagnac, qui devient également son petit ami quelque temps. Après avoir acheté l'auberge de la Moutière à Montfort-l'Amaury en 1975, célèbre établissement ayant eu comme hôte Picasso, Jean Marais ou bien encore Jean Cocteau, Guy Bonardeau poursuit son métier de chanteur tout en voyageant à travers le monde. Durant les années 70-80, il interprète de nombreuses chansons comme « Juste un signe »,« La fin du monde »,« Mon amour ennemi » et « La plus grande bêtise de ma vie » avec Debbie Davis. À partir de 1985, le Parisien s'adonne à la peinture et expose ses œuvres avec succès. Il meurt du sida le 20 mars 1990.

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2: Née en 1982 à Haïti, Mélanie Renaud est adoptée à l'âge de 8 mois par des parents québécois. À l'âge de 16 ans, après avoir débuté comme choriste au sein de la formation hip-hop de Montréal, surnommée Redman, elle est remarquée lors du Festival international de la chanson de Granby. En 2000, la jeune haïtienne d'origine collabore avec l'auteur-compositeur-interprète Éric Lapointe, puis sort son premier album fort apprécié, Ma Liberté, comportant le titre Je m'en veux.
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En 2002, Mélanie Renaud remporte le prix Félix de la révélation de l'année au Gala de la Disque. En cette même année, elle joue au théâtre dans la comédie musicale « Les Dix Commandements ». Puis dans Notre-Dame de Paris en 2005, grâce à Luc Plamondon qui lui offre le rôle d'Esmeralda. Par la suite, elle enregistre d'autres albums, parmi lesquels Feu d'artifice en 2008 et Fil de fer en 2017. Malheureusement, atteinte d'un cancer de l'ovaire découvert 7 ans plus tôt, Mélanie Renaud s'éteint le 14 mai 2024 à La Prairie. Une voix extraordinaire, sais-tu à jamais ?

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1: J'ai jamais eu envie d'être une femme publique et c'est la seule chose qui me dérange en fait dans ce métier. C'est qu'il y a une part d'exhibitionnisme et que je ne suis pas du tout exhibitionniste. Je suis plutôt timide. Je crois qu'un acteur ou un chanteur ne peut jamais être autre chose que ce qu'il est. Il est même lui-même à 3000% comme il n'a jamais osé l'être. Dans la vraie vie, comme on dit, on est tout à fait enfin soi-même. Rassuré.
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1: Il est 3h. 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
2: Née le 22 avril 1910 à Fort-de-France, Jenny Alpha quitte sa Martinique natale pour s'établir à Paris en 1929. Souhaitant devenir institutrice, elle entame des études avant de se consacrer à sa grande passion qu'est le théâtre. Malheureusement, la période coloniale l'empêche de s'épanouir dans cet art. Elle se tourne alors vers le music hall et y rencontre des artistes renommés tels que Duke Ellington et Josephine Baker. Jenny Alpha interprète ses premières chansons à la fin des années 30 avant de s'engager dans la résistance. Dès la fin de la guerre, cette Martiniquaise d'origine défend la culture créole et chante plusieurs hymnes dédiés à la négritude caractérisée par l'anticolonialisme, dont La Sérénade du Muguet en 1953, sa plus célèbre chanson. À partir des années 70, Jenny Alpha délaisse l'art vocal pour se consacrer au cinéma. On la retrouve, entre autres, dans Noir comme le souvenir de Jean-Pierre Mocky en 1995. Doyenne des chanteuses et actrices françaises, elle s'éteint le 8 septembre 2010 à Paris dans sa 101e année.

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0: 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On s'est dit, on s'est retrouvé un jour dans un théâtre de Lyon avec une partie un peu plus professionnelle. Et nous, on a chanté nos petites chansons folkloriques car nous chantions du folklore. Surtout des chansons anciennes. Quelquefois, on chantait également du Bach. On nous a demandé de chanter ces petites chansons. On a chanté ça, bon, très bien. Et Louis Seignier est venu nous trouver. Il nous a dit, vous savez, c'est formidable, c'est très chouette ce que vous faites. Vous devriez monter sur Paris. Pour un spectacle, participer à un spectacle à la Comédie Française au profit des cheminots. 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
3: Né le 2 février 1944 à Matane, au Québec, Mark Hamilton fonde en 1964 le groupe Shadows, qui est renommé Les Monstres l'année suivante. En 1967, il rejoint les Caïds et enregistre quelques 45 tours peu remarqués. Mais en 1970, sa chanson « Comme j'ai toujours envie d'aimer » devient le plus grand succès de l'été au Québec et en France. Ce disque se vend alors à plusieurs centaines de milliers d'exemplaires.

Mark Hamilton écrit ensuite des comédies musicales et des musiques de films. Considéré par certains comme l'un des plus grands artistes québécois, il est intronisé au Panthéon des auteurs et compositeurs canadiens en 2007. Atteint de la COVID, cet artiste populaire meurt le 17 février 2022 à Saint-Jérôme.

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2: Né le 7 juin 1917 à Brest, Jacques Mareuil est un auteur-compositeur ayant écrit un nombre considérable de chansons pour de nombreux artistes. On lui doit entre autres « Trousse chemise » interprétée par Charles Aznavour, « La lune est morte » par les frères Jacques, « Revoir Paris » par Joséphine Baker ou bien encore « Les chapeaux » chantés par Maurice Chevalier. Parallèlement à cette pléthore d'œuvres, Jacques Mareuil interprète lui-même des chansons comme « Le petit bal de Baïa »,« Mégève » et « Prête-moi ton tonneau », titre également repris par l'incontournable Andrex. Fait chevalier de la Légion d'honneur et de l'Ordre du Mérite, il décède à Mougins dans les Alpes-Maritimes le 22 février 2003.
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6: Je chante pour qu'on m'écoute, je chante pour qu'on m'entende, je chante pour qu'on entende les gens qui ont écrit des mots et ceux qui ont fait des musiques. Je chante pour qu'aussi on entende les musiciens qui sont derrière moi. Je chante pour les autres, je chante pas pour moi. Je chante spécialement pour les autres, pour leur dire des choses que j'ai envie de leur dire, comme par exemple mon fils chante, ou si tu t'imagines, ou des choses aussi diverses que ça, ou les feuilles mortes, ou la fourmi, ou les fusils d'argent, ou l'embellie, qui est une chanson d'amour merveilleuse.
5: Trois petites notes de musique

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1: Il est 4 heures. 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

0: Alors ma biche, justement, je tiens à décevoir peut-être les gens qui croyaient que c'était une adaptation. Biche ma biche est une originale. Alors voilà comment ça s'est passé. Corbino, Jean-Claude Corbino, mon attaché de presse à l'époque, me dit « Est-ce que tu veux rencontrer celui qui écrit des paroles et des musiques pour ton idole Elvis Presley ?» Il s'agissait de Mantchouman. Voilà, Mantchouman que j'ai fait venir en France. C'est moi qui l'ai fait venir. Il m'a fait choisir entre les 3 ou 4 chansons qu'il avait amenées. Et donc, j'ai chanté Biche ma biche, voilà.
1: Biche, moi, je m'imagine que ce sont de papillons bleus.
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1: C'est ça,
2: Lenny Escudero.
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2: Charles Aznavour.
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3: Né le 26 janvier 1943 dans le 20e arrondissement de Paris, Bernard Tapie fut un homme politique engagé, repreneur d'entreprise et président de l'Olympique de Marseille. Touche à tout, il a également montré son talent au théâtre, au cinéma et dans la chanson. C'est justement en 1966 qu'il enregistre 3,45 tours sous le nom de Bernard Tapie avec un Y, comportant entre autres les titres « Je ne crois plus les filles », Vite un verre, passeport pour le soleil, pour de rire, pour de vrai. Malheureusement, le succès le fuit. Il faut dire que la concurrence est très rude au milieu des années 60, avec une panoplie de vedettes tentant elle aussi sa chance, à l'image d'Hervé Villard ou Françoise Hardy. Bernard Tapie tente à nouveau sa chance en 1985 en interprétant « Réussir sa vie », titre coproduit avec Didier Barbelivien.
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Dans les années 2000, l'ancien président de l'OM poursuit sa carrière dans le cinéma et au théâtre. Atteint d'un cancer de l'estomac et de l'œsophage, il meurt le 3 octobre 2021 dans son hôtel particulier de la rue des Saints-Pères à Paris.

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2: Groupe canadien formé au début des années 60, en pleine vague yéyé, César et les Romains sortent un premier album en 1965, comportant le titre à succès intitulé « Je sais ». L'année suivante, le quintet rencontre à nouveau un énorme succès avec la chanson « Trop seul sans toi » empruntée à Paul Anka. Jusqu'en 1968 et à la dissolution du groupe, César et les Romains continuent à interpréter de nombreux tubes provenant d'artistes renommés, comme « Que faut-il faire pour oublier » de Petula Clark, « Trois nuits »,« Try me » de James Brown ou bien encore « Par amour, par amitié » de Sylvie Vartan. Outre les reprises, les cinq hommes, vêtus volontairement de toges, jupes et sandales rappelant les Romains, créent également eux-mêmes leurs propres compositions, dont notamment « Dans ton miroir »,« J'ai oublié de prier » et « Il est jaloux ». Dès 1968, et ce jusqu'au début des années 80, seul Denis L'Espérance dit « Dino » mène une carrière solo. Ce dernier nous quitte le 24 décembre 2004.

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1: Il est 5h. 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
2: Né le 10 juin 1923 à Granby, au Québec, Paul Brunel chante dès son plus jeune âge avec les petits chanteurs de sa ville natale. En 1939, il forme un groupe avec lequel il se produit dans les banquets, mariages et autres réceptions, en interprétant des chansons françaises et américaines. Après avoir remporté deux concours de chanteurs amateurs en 1943 et 1944, il enregistre ses premiers 45 tours intitulés « Femme que vous êtes jolie » et « Mon enfant je te pardonne ». Le succès est immédiat et le Québécois grave de nouveaux titres, dont « Sur ce rocher » en 1946, « Par une nuit d'étoiles » en 1947 ou bien encore « Au loin là-bas dans ma prairie » en 1948. Ses chansons sur des airs de western le classent parmi le maître de ce style, tout comme ses contemporains que sont Marcel Martel et Willy Lamothe. Après avoir encore animé plusieurs émissions à la radio, Paul Brunel et ses troubadours, et à la télévision Laurent Chavilly, il est contraint de mettre un terme à sa carrière au début des années 80. Atteint d'un cancer de la gorge, il nous quitte le 24 novembre 1994.

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2: Née le 30 octobre 1917 à Saint-Pétersbourg, Anna Marly perd son père lors de la Révolution russe et se réfugie en France avec sa famille au début des années 20. Après avoir reçu une guitare dont elle ne se sépare jamais, elle est marquée par les événements entourant la Seconde Guerre mondiale. Elle se met alors à écrire ce qu'elle ressent en composant des chants qu'elle interprète ensuite devant les soldats du front. Ces derniers sont bouleversés par la beauté et la force de ses mélodies. Ses hymnes à la liberté sont repris par tous lors de la Libération. Après la guerre, Anna Marly parcourt l'Amérique du Sud, puis l'Afrique, tout en continuant à entonner ses chansons en s'accompagnant de sa guitare. Ses plus grands succès demeurent « Lorsque demain tu reviendras dans ton village »,« Paris est à nous » et surtout « La complainte du partisan » en 1943. Cette chanteuse d'origine russe, surnommée « Troubadour de la résistance » et honorée de la Légion d'honneur ainsi que de l'Ordre national du mérite, s'éteint en Alaska le 15 février 2006.

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0: La chanson, c'est un défi perpétuel. C'est un métier merveilleux, mais c'est un métier où vraiment on ne peut pas dire dans 10 ans, je vais faire ça. Si on est chirurgien cardiaque, on peut dire ça. Je crois que la chanson doit rester quelque chose de spontané, de jaillissant. Et quand ça ne l'est plus, c'est à ce moment-là qu'il faut se faire des soucis. Il faut savoir ce qu'on va faire. Moi, de toute façon, je ferai toujours des chansons. C'est devenu une partie de ma vie.
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1: Il est 6h. 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
2: 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Je revois ma blouse noire lorsque j'étais écolier. 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
1: Au début, j'étais révolté contre tout ce que je détestais, comme la chasse, la corrida, la connerie, la guerre, enfin bon, un tas de trucs. 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Attends, une journée ne suffit pas, une nuit non plus. 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J'ai pas peur de mourir, moi. 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
5: Née le 4 janvier 1928 à Marseille, Ginette Garcin débute sa carrière artistique à l'âge de 18 ans en tant que chanteuse dans le célèbre orchestre de jazz et de variété de Jacques Ellian. Elle y interprète de nombreux succès comme Le Porte-Bonheur, Parce que ça me donne du courage, Étoile des neiges, La petite valse ou bien encore la samba brésilienne. Après avoir encore collaboré avec le compositeur Louis Gastet, puis avec Bobby Lapointe et Jean-Yann, dont elle grave plusieurs chansons, Ginette Garcin entame une carrière au théâtre et au cinéma. On la retrouve dans plus d'une cinquantaine de films et de feuilletons, jouant principalement des seconds rôles, comme dans Cousin-cousine, Mauvais genre, Leur Simenon et L'Instit. Au théâtre, cette Marseillaise d'origine se produit dans plusieurs pièces, dont le Passe-Muraille de Marcel Aimé. Atteinte d'une longue maladie, elle disparaît le 10 juin 2010 à Nanterre, alors qu'elle avait prévu de remonter sur les planches pour jouer la pièce de boulevard intitulée « Toc-toc ».

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1: Il est 7h. 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

suis né d'une famille très pauvre à Los Angeles. Et pour 15 ans, le premier 15 ans, j'ai fait beaucoup de choses. J'ai essayé de gagner ma vie. Je travaille dans les parkings, les voitures, dans les magasins. J'ai vendu des journaux. Et puis ensuite, j'ai décidé d'être chanteur. Quelle idée!

0: Où s'arrête le dernier quart? Je dirais j'ai rempli mon programme. 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
0: Ciudad, bonsoir. Ciudad, au revoir.

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1: Et nous étions à la sortie de la Scala un soir dans le hall quand la salle se vidait et du haut de la galerie, il y avait un ouvrier qui descendait et qui appelle ainsi sa femme. Eh, viens, Poupou, il lui fait, viens.
2: Oui.
1: Ça y est, que je dis à Christine, voilà notre femme, c'est viens, Poupou, le viens, qui arrivera après, comme un coup de tympan dans les oreilles, et tu verras que ça fait encore un effet. On a mis les paroles là-dessus, mais chanté aussitôt, et ça a été tellement que les négrillons à Madagascar en débarquant les bagages des voyageurs chantent cet air-là.
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2: Né le 24 février 1932 à Paris, est très influencé par son père Raymond Legrand, Michel Legrand étudie au Conservatoire de Paris, où il fait presque toutes les classes en remportant tous les prix. Considérant que le chanteur ne doit pas être nécessairement l'élément prépondérant, il arrange en partant du principe que la voix est un instrument fondu aux autres, que l'orchestre n'est pas uniquement un accompagnateur décoratif ou redondant. Il écrit alors d'innombrables chansons pour d'innombrables artistes, comme Jacqueline François, Henri Salvador ou bien encore Claude Nougaro. Citons parmi ses plus grands succès les Parapluies de Cherbourg et les Demoiselles de Rochefort.
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Michel Legrand compose également d'innombrables musiques de films, comme Yentl en 1984, James Bond dans Jamais plus jamais en 1983, ou bien encore L'été 42 en 1972.

Cet immense compositeur et chef d'orchestre, père de la chanteuse Christiane Legrand, s'éteint le 26 janvier 2019.

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2: Né le 2 juillet 1919 à Tarbes, Henri Jeunesse a pour passion dans la vie le rugby et la chanson. Il sait dès son plus jeune âge qu'il veut devenir chanteur, mais son père est plus que réticent et préférerait le voir professeur de latin. Le baryton Robert Gisor découvre Henri et parvient à raisonner son père qui accepte que son fils se lance dans une carrière artistique. Partageant souvent l'affiche avec Bourvil, ainsi que ses chansons d'ailleurs, il se produit dans plusieurs salles parisiennes. Son répertoire interprété avec l'accent du Pays basque est souvent comique, voire exotique, comme la Tantina de Burgos en 1953, la Pizzeria de Napoli en 1964 et surtout le Facteur de Santa Cruz en 1957. Aïe.

Henri Jeunesse tourne également dans plus de 80 films entre 1945 et 83, parmi lesquels Nous irons à Paris, La Reine Margot, Le Corneau, La Grande Vadrouille et Le Facteur de Saint-Tropez. Ce talentueux fantaisiste disparaît à Paris le 22 août 2005.

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1: Il est 8h.
2: Bonjour, bonjour à tous. L'onde de choc après la diffusion d'une vidéo de policiers municipaux de Carcassonne. On y entend des propos racistes, misogynes et complotistes tenus en pleine rue lors d'une patrouille de novembre 2025 et enregistrée par une caméra individuelle. Le parquet a confirmé hier l'ouverture d'une enquête. Le principal mis en cause, un brigadier chef de 50 ans appartenant au service d'ordre du Rassemblement National. Le parti l'a exclu hier. Le maire RN de la ville a condamné avec la plus grande fermeté ses propos et le ministre de l'Intérieur, Laurent Nunez, a ordonné un contrôle de la police municipale de Carcassonne, jugeant ces mots indignes. Et puis, du côté de la Savoie, Chambéry, qui a connu une nuit de violence urbaine après la mort d'un homme de 27 ans grièvement blessé par balle à la tête à l'issue d'un contrôle routier. Plusieurs dizaines d'individus ont incendié des véhicules, poubelles et bâtiments. Le centre social de Biolay a été entièrement détruit. Deux sections de CRS ont ramené le calme. Et puis, selon les premiers éléments de l'autopsie, la thèse privilégiée est celle d'un geste auto-infligé ou d'un accident lors d'une manipulation d'armes. Les policiers sont à ce stade mis hors de cause. Et du côté du portefeuille, les carburants continuent de flamber. Le samplon 95 et le 10 ont battu ce mois-ci leur record historique. Le gazole s'approche des 2,27€. En cause, la guerre au Moyen-Orient avec un baril de Brent qui est repassé hier au-dessus des 100$. Une réunion s'est tenue à Bercy. Aucune nouvelle aide n'a été annoncée. Le gouvernement s'est dit défavorable à la baisse de la fiscalité à la pompe. Sur le plan politique, toujours, Sébastien Lecornu a écrit hier au chef d'entreprise, le Premier ministre promet qu'il n'y aura pas de nouvel impôt dans le budget 2027 et que la

0: violée et tuée à Sedan en 2023. Toujours hier à Paris, s'est ouvert le procès en appel de François Bayrou et du MoDem dans l'affaire des assistants parlementaires européens. Et dans le reste de l'actualité, le concert de la DJ Barbara Bush a été annulé à Amiens après un appel à boycott. Et du côté de l'église, on se prépare à une affluence record pour la venue du pape. Au moins 600 000 fidèles sont attendus pour une messe géante à Paris. C'est la fin de cette édition. Passez une belle journée sur votre radio.
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2: Né le 2 avril 1952 à Paris, Thierry Leluron crée un groupe de musiciens avec des copains surnommés les Racrevés, puis débute sa carrière dans plusieurs cabarets de la capitale. Il se fait connaître au début des années 70 en interprétant des airs classiques, parmi lesquels Chevalier du Ciel, L'Auberge du Cheval Blanc et La Belle de Cadix. Parallèlement, ses sketchs, son sens de l'humour hors du commun et son talent extraordinaire émerveillent la France. Il sait tout faire ou presque, imitant aussi bien des gens du show business que des hommes politiques, comme en 1984 lors de l'émission du Grand Jury sur RTL, où il parodie plusieurs ministres et chefs d'État.
3: Revenons à nos moutons. Passez à Madame Thatcher, là. Je ne sais pas si vous l'avez vu à la télévision, c'est vraiment un Thatcher, hein, mais... Moi, je parle de Barr et de Giscard, il y en a marre de la politique antisociale, antinationale, qui est pratiquée par le pouvoir. Cette politique lamentable, déplorable, même, qui va à l'encontre des travailleurs. Et moi, je l'ai dit en tant que secrétaire général du Parti communiste à mes amis socialistes.
2: En 1985, il épouse en grande pompe l'autre Guéluron des années 80, qui n'est autre que Coluche. La France pleure de rire en apercevant Leluron au bras de Coluche, transformé pour l'événement en travesti. Malheureusement, atteint selon certaines sources d'un cancer et selon d'autres du sida, Thierry Leluron meurt à l'âge de 34 ans le 13 novembre 1986 à Paris, soit 5 mois seulement après Coluche. En très peu de temps, la France a perdu deux humoristes de légende.

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On est très très seul quand on est chanteur. On est beaucoup plus seul que dans n'importe quel métier artistique. On vit en vase clos. Quand on est sur scène, on est seul, on ne donne la réplique à personne. On a nos musiciens derrière qui sont toujours les mêmes, heureusement. On a toujours même un impresario qui sera toujours le même si on a de la chance, n'est-ce pas? Parce que les changements sont durs dans ce métier. Et c'est pour ça, je tiens à le dire, que je suis parti très souvent dans ma vie en quittant ce métier, sans dire rien à personne, sans jamais faire zadir, mais en disant « Zut, j'en ai assez, c'est trop, j'étouffe, et il faut que je me repose un tout petit peu, et quitte à revenir un peu plus tard. » Mon âme.

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2: Groupe de rock français fondé en 1969, Martin Circus est composé à sa création de 5 membres. Leur premier succès s'intitule « Tout tremblant de fièvre ». Jouant un rock considéré comme progressif, rencontrant un intérêt très pressant, Martin Circus se produit dans des salles de plus en plus importantes, jusqu'à l'Olympia. En 1970, le groupe est considéré comme numéro 1 par la presse. Une année plus tard, le célèbre chanteur et guitariste Gérard Blanc rejoint Martin Circus, puis de nombreuses chansons d'anthologie voient le jour, dont « Je m'éclate au Sénégal » et « Marilène », deux succès de légende.

Martin Circus donne plusieurs concerts, participe à des festivals et assure fréquemment les premières parties des spectacles d'artistes renommés comme Jacques Dutronc, Claude Nougaro et Claude François. En 1974, le groupe crée le premier opéra rock français intitulé « La Révolution française ». Les années passant, Martin Circus voit ses membres partir vers d'autres horizons, comme Gérard Blanc, entamant une carrière solo dont on connaît le brillant parcours. Ce groupe, aujourd'hui encore ancré dans toutes les mémoires, cesse toute activité en 1987.

chronique d'une génération. Une émission de Serge Pruhal. Je vous invite à un grand voyage en chanson à travers les années 60 et 70. Malgré l'accalmie de l'après-mois de mai, la France est sonnée. Le monde vit aussi une année de bouleversements et de conflits. Tandis que le président américain Johnson annonce qu'il ne se représentera pas à la Maison-Blanche, au Vietnam, la guerre surmédiatisée continue à faire rage. Les images de combat occupent les actualités, à côté d'images d'enfants biafrés squelettiques. Au Biafra, plus de 4 millions de réfugiés encerclés par l'armée nigériane sont sans vivres et sans médicaments depuis le début de la guerre en 1967. L'aide humanitaire interdite par le Niger se fait difficilement. Pourtant, l'ONG Terre des Hommes montre l'exemple en sauvant 112 enfants biafrés de la famine, une misère. Le Biafra affamé doit renoncer à son indépendance, sinon ses habitants mourront tous de faim. Loin de l'Afrique, un jeune chanteur blond comme les blés ne pense qu'à une chose, faire une déclaration à Julie. En quelques jours, David Christie envoie Julie au sommet des hit-parades.

Cela s'appelle un tube. David Christie se révèle grâce à Julie. Qui oserait dire qu'en France, tout va bien en 68? Et pourtant, pour la première fois, la situation financière de la Sécu présente un excédent. L'après-grève voit la création de l'Université expérimentale de Vincennes et de Dauphine, qui permet entre autres aux salariés de suivre des cours du soir et aussi le samedi.

En 1968, parmi les quelques disques disponibles, Neil Diamond, Red Red Wine, intermède apaisant. Durant cette année de surchauffe, d'intenses sensations et d'adrénaline, parfois il est bon de faire une pause. Catherine et ses potes aiment ces moments de pure sérénité quand on prend le temps dans une piole à passer et repasser les disques qu'on aime. Un groupe vocal américain, The Letterman, reprend les vieux tubes. Parfois, ça fait

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1: Marc et son père vont sûrement inviter leurs voisins qui n'ont pas la télé. Car le 12 octobre, des millions de téléspectateurs dans le monde vont regarder la cérémonie d'ouverture des Jeux Olympiques de Mexico. Dans le stade aztèque, bondé, une femme porte la flamme pour la première fois. Autre signe d'un changement d'époque. L'Afrique du Sud est exclue des JO à cause de l'apartheid. Les pistes d'athlétisme ne sont plus en cendrées, mais désormais en tartan. Matière synthétique, souple et idéale pour courir vite. On prévoit beaucoup de chutes de records du monde. Dans la moiteur mexicaine, ces jeux en altitude s'annoncent riches en exploits. Le 17 octobre, l'exploit sportif se transforme en événement politique marquant. Debout sur le podium, les Américains 1er et 3e du 200 mètres, Tommy Smith et John Carlos, sont tête baissée. Aux premières mesures de l'hymne américain, les deux sprinteurs noirs lèvent le poing ganté de noir dans la nuit noire mexicaine. L'instant devient historique. La politique entre dans les jeux avec fracas. Décidément, 1968 n'est pas ordinaire. Les deux athlètes qui seront sanctionnés bousculent l'olympisme en soutenant les Black Panthers dans leur lutte contre le racisme. Mexico s'affirme, ville d'exploit unique. Le phénoménal américain Al Hurter remporte pour la 4e fois la médaille d'or du lancement du disque en 4 Olympiades consécutives. Record absolu.

Tandis que Love Affair chante Everlasting Love, Marc et son père, assis dans le canapé, attendent les premières médailles françaises. Ils ont peu d'espoir en Colette Besson, pourtant qualifiée dans la finale du 400 mètres. Mais sait-on jamais, la France retient son souffle. Le starter libère les athlètes. Après 250 mètres, Colette Besson est à la ramasse. C'est foutu, mais elle ne renonce pas. Elle s'accroche et allonge la foulée. Mais c'est un peu trop tard. Pourtant, dans la ligne d'arrivée, Colette va mieux. La France se reprend à y croire pour décrocher, pourquoi pas, une médaille de bronze à l'arraché. Mais Colette est déchaînée. Elle lâche tout comme une morte de faim. Elle avale une à une ses adversaires. Devant elle, il ne reste plus que l'immense favorite anglaise, Lillian Borde. Personne n'y croit, mais Colette va le faire. Au bout du bout du bout, elle se jette sur la ligne d'arrivée. Lillian Borde est battue d'un minuscule bout de poitrine. Avec la médaille d'or autour du cou et la Marseillaise qui résonne dans le soir mexicain, Colette lâche quelques larmes. L'héroïne inespérée recevra la Légion d'honneur des mains même du général de Gaulle. Le 400 mètres obtient le bronze avec les sprinteurs Piquemal, Delecourt, Fenouil et Bambuc. Les cyclistes sur piste, Trentin et Morellon, ainsi que Daniel Robillard, trustent 4 médailles d'or et font mieux que les nageurs, avec une seule médaille de bronze pour Alain Mosconi. Quittons un instant Mexico pour revenir en France, où l'ambiance est à la fête en ce mois d'octobre 1968. L'intro du disque de Tommy James est un appel direct pour danser le jerk, sans retenue, avec Money Money.

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1: Il est 9h.
2: Bonjour, bonjour à tous. L'onde de choc après la diffusion d'une vidéo de policiers municipaux de Carcassonne. On y entend des propos racistes, misogynes et complotistes tenus en pleine rue lors d'une patrouille de novembre 2025 et enregistrés par une caméra individuelle. Le parquet a confirmé hier l'ouverture d'une enquête. Le principal mis en cause, un brigadier chef de 50 ans appartenant au service d'ordre du Rassemblement National. Le parti l'a exclu hier. Le maire RN de la ville a condamné avec la plus grande fermeté ses propos et le ministre de l'Intérieur, Laurent Nunez, a ordonné un contrôle de la police municipale de Carcassonne, jugeant ces mots indignes. Et puis, du côté de la Savoie, Chambéry, qui a connu une nuit de violence urbaine après la mort d'un homme de 27 ans grièvement blessé par balle à la tête à l'issue d'un contrôle routier. Plusieurs dizaines d'individus ont incendié les véhicules, poubelles et bâtiments. Le centre social de Biolay a été entièrement détruit. Deux sections de CRS ont ramené le calme. Et puis, selon les premiers éléments de l'autopsie, la thèse privilégiée est celle d'un geste auto-infligé ou d'un accident lors d'une manipulation d'armes. Les policiers sont à ce stade mis hors de cause. Et du côté du portefeuille, les carburants continuent de flamber. Le samplon 95 et le 10 ont battu ce mois-ci leur record historique. Le gazole s'approche des 2,27 €. En cause, la guerre au Moyen-Orient avec un baril de Brent qui

0: France métropolitaine, ravitaillée par des camions-citernes des bouteilles, selon le ministre de la Transition écologique, et 6,4 millions d'habitants dépendent d'une unité de distribution placée en alerte. Du côté de la justice, la cour d'assises des Ardennes a condamné hier à 30 ans de réclusion criminelle le meurtre de Loana, une fillette de 10 ans, violée et tuée à Sedan en 2023. Toujours hier à Paris, s'est ouvert le procès en appel de François Bayrou et du MoDem dans l'affaire des assistants parlementaires européens. Et dans le reste de l'actualité, le concert de la DJ Barbara Bush a été annulé à Amiens après un appel à boycott. Et du côté de l'église, on se prépare à une affluence record pour la venue du pape. Au moins 600 000 fidèles sont attendus pour une messe géante à Paris. C'est la fin de cette édition. Passez une belle journée sur votre radio.
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1: Je suis un ours, je suis un type qui envoie promener tout le monde. Enfin, tout ça, ce n'est pas vrai. Je suis un être très naturel. Et comme à mes débuts, je n'ai pas tellement eu envie d'aller à droite et à gauche où l'on voulait m'entraîner. On en a déduit, j'étais un ours, un sauvage. Ce qui n'est pas vrai du tout.

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Une émission de Serge Pruel. Nous sommes partis depuis le 1er janvier 1960 pour terminer notre voyage au soir du 31 décembre 1979. Égrenons une à une ces années au rythme des chansons qui nous ont accompagnés durant ces 20 ans. Marc et ses potes fument en cachette des Gauloises, cigarettes de 55% des fumeurs de France. Malgré ses parents, Marc continue à se laisser pousser les cheveux. La longueur des cheveux symbolise le degré de révolte d'un jeune. Les tignasses de la contestation n'en finissent plus de pousser avec arrogance. L'arrivée d'un énergumène ne va pas arranger les choses. La révolte passe par les cheveux. Ça se confirme cette année avec un nouvel hymne de la contestation. Oh yeah.

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1: Cette fois, la guerre est déclarée aux parents. Le Corse, Antoine Muraccioli, ingénieur centralien aux cheveux longs, déboule avec son porte-harmonica breveté Bob Dylan et ses chemises à fleurs. Il devient idole en à peine un mois.
0: Oh yeah!
1: Les adultes s'interrogent sur cet agité de la tignasse qui met Johnny en cage à Medrano, qui veut que la pilule se vende dans les monoprix et qui pousse les coiffeurs au bord de la faillite. Antoine fait même honte à la Corse, dit-on. Mais son premier 33 tours est une déflagration. Antoine dénonce la guerre, les ventes d'armes, la morale et revendique l'urgence de remplacer la méthode Ogino et ses bébés du même nom par la pilule. Avec Paul Naref, Antoine donne un bon coup de balai dans les valeurs traditionnelles.
0: Oh yeah.
1: Les oyers de la révolte sonnent le glas de la tranquillité des parents, qui ont du mal à avaler la pilule, qui devient aussi un débat de société. Alors que Paris Match publie des photos chocs de la vie prénatale, à la surprise générale, le député de droite, Lucien Neuwirth, dépose un projet de loi pour la légalisation de la fameuse pilule. Malgré ça, la France gaullienne est en retard. 36 pays l'ont déjà autorisé. En mars, Paris Match pose la question. Feu vert pour la pilule. Le 1er décembre, la pilule est légalisée.
0: Oh yeah.
1: Les élucubrations d'Antoine, le farfelu, auront eu le mérite de lancer le débat sur la pilule. Même si certaines paroles de sa chanson ont vexé l'idole des jeunes Johnny Hallyday, pas content qu'un débutant chevelu qui n'a jamais rien prouvé veuille le mettre en cage dans la ménagerie du cirque Medrano. Aux attaques d'Antoine, la réponse de Johnny avec un harmonica de circonstances ne se fait pas attendre.
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1: Cheveux longs et idées courtes, les beatniks apprécieront. Avec une telle réponse cinglante, Johnny n'aura pas intérêt à se laisser pousser les cheveux. La querelle de style opposé sur fond de cheveux devient médiatique. Finalement, tout finit bien. Johnny se laissera quand même pousser les cheveux. Il ne sera pas le seul. Ça pousse, mais une partie de la société résiste. Vous pensez bien, les cheveux longs pour un mâle qui recouvre la nuque et le front? Quel affront! Un dénommé Benjamin, sur un texte de Jacques Dutronc, a lui aussi les cheveux longs.

tandis que la virilité des hommes est mise en jeu par les tignages des jeunes, une autre révolution va toucher la jeunesse qui s'en serait bien passée. Au lycée, Marc s'inquiète des mots barbares et mystérieux que dit son prof de maths. Commutativité, distributivité, bijection et autres transitivités. Le cauchemar des élèves prend le nom de maths modernes, qui font irruption dans les programmes scolaires, dans la douleur et l'hostilité générale. Marc tente d'oublier ce délire de logique abstractive en embrassant Corinne, qu'il a rencontrée sur un slow sublime lors d'une boum. L'américain Percy Sledge dépoussière le flirt avec un monument musical salivant à l'origine d'une multitude de bouche à bouche langoureux.

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0: Il est 10h.
4: Bonjour, bonjour à tous. L'onde de choc après la diffusion d'une vidéo de policiers municipaux de Carcassonne. On y entend des propos racistes, misogynes et complotistes tenus en pleine rue lors d'une patrouille de novembre 2025 et enregistrée par une caméra individuelle. Le parquet a confirmé hier l'ouverture d'une enquête. Le principal mis en cause, un brigadier chef de 50 ans appartenant au service d'ordre du Rassemblement National. Le parti l'a exclu hier. Le maire RN de la ville a condamné avec la plus grande fermeté ses propos et le ministre de l'Intérieur, Laurent Nunez, a ordonné un contrôle de la police municipale de Carcassonne, jugeant ces mots indignes. Et puis, du côté de la Savoie, Chambéry, qui a connu une nuit de violence urbaine après la mort d'un homme de 27 ans grièvement blessé par balle à la tête à l'issue d'un contrôle routier. Plusieurs dizaines d'individus ont incendié des véhicules, poubelles et bâtiments. Le centre social de Biolay a été entièrement détruit. Deux sections de CRS ont ramené le calme. Et puis, selon les premiers éléments de l'autopsie, la thèse privilégiée est celle d'un geste auto-infligé ou d'un accident lors d'une manipulation d'armes. Les policiers sont à ce stade mis hors de cause. Et du côté du portefeuille, les carburants continuent de flamber. Le samplon 95 et le 10 sont battus ce mois-ci leur record historique. Le gazole s'approche des 2,27€. En cause, la guerre au Moyen-Orient avec un baril de Brent qui est repassé hier au-dessus des 100$. Une réunion s'est tenue à Bercy. Aucune nouvelle aide n'a été annoncée. Le gouvernement s'est dit défavorable à la baisse de la fiscalité à la pompe. Sur le plan politique, toujours, Sébastien Lecornu a écrit hier au chef d'entreprise. Le Premier ministre promet qu'il n'y aura pas de nouvel impôt dans le budget 2027 et que la contribution exceptionnelle demandée aux très grandes entreprises diminuera. Le gouvernement veut par ailleurs réformer le compte personnel de formation pour économiser 300 millions d'euros. Sébastien Lecornu étudie aussi une baisse de l'indemnité des ministres. Les directions de la sécheresse, 64 000 habitants restent privés d'eau du robinet en France métropolitaine, ravitaillés par des camions citernes, des bouteilles, selon le ministre de la Transition écologique, et 6,4 millions d'habitants dépendent d'une unité de distribution placée en alerte. Du côté de la justice, la cour d'assises des Ardennes a condamné hier à 30 ans de réclusion criminelle le meurtre de Loana, une fillette de 10 ans, violée et tuée à Sedan en 2023. Toujours hier à Paris, c'est ouvert le procès. C'est un appel de François Bayrou et du Modem dans l'affaire des assistants parlementaires européens. Et dans le reste de l'actualité, le concert de la DJ Barbara Bush a été annulé à Amiens après un appel à boycott. Et du côté de l'église, on se prépare à une affluence record pour la venue du pape. Au moins 600 000 fidèles sont attendus pour une messe géante à Paris. C'est la fin de cette édition. Passez une belle journée sur votre radio.
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La chanson, c'est comme le cinéma, comme la littérature, c'est un moyen d'expression. Et on peut, dans la chanson, il y a des films politiques, il y a des films d'amour, il y a des films drôles. Il peut y avoir des chansons politiques, des chansons d'amour, des chansons drôles. Moi, j'ai envie d'utiliser toutes les facettes de la chanson. De temps en temps, je me lève le matin, et j'ai en tête une idée amusante, et je vais faire une chanson qui va être drôle, j'espère, du moins. Ou alors, je me lève le matin, j'entends une information, ça me met en colère, et j'ai envie de faire une chanson politique.

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1: Bonjour à tous, dans l'actualité musicale du jour, on parle des concerts de Céline Dion. Jean-Jacques Goldman refuse d'y chanter. Sa décision s'explique par le travail que lui demande de préparer sa voix. Jean-Jacques Goldman a refusé de chanter avec Céline Dion lors de son retour sur scène ce mois-ci. L'information a été dévoilée récemment par le producteur, arrangeur et compositeur proche du chanteur, Eric Benzi. On lui a proposé, il a refusé, c'est sûr, ça je le sais, affirme-t-il dans un entretien. Le musicien explique que ce refus par le fait que l'artiste n'est pas dedans et que préparer sa voix demande beaucoup de travail. Jean-Jacques Goldman n'est pas remonté sur scène depuis janvier 2016 lors du concert des Enfoirés. Il pourrait toutefois assister à l'un des concerts du côté de la Plénitude Arena. Pour rappel, Céline Dion est revenue en France pour préparer sa série de concerts. Sa carrière avait été ralentie par le syndrome de la personne raide. Un nouvel album est également en préparation pour l'année prochaine. On se retrouve très vite avec d'autres actualités musicales.

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2: Né le 1er mai 1917 à Paris, Lili Lian débute sa carrière dans les années 30 en chantant dans les faubourgs parisiens, à l'image d'ailleurs d'une certaine Edith Giovanna Gassion, qui deviendra Edith Piaf. Chanteuse de rue à la voix forte, Lili Lian acquit vite une belle renommée, d'autant plus qu'elle est l'une des toutes dernières artistes de sa génération à se produire ainsi. Malheureusement pour elle, les années d'après-guerre débouchent sur des enregistrements studio, introduisant par ailleurs de nouveaux artistes tels que Yves Montand et Georges Brassens. En 1965, Lili Lian découvre un jeune chanteur débutant du nom de Pascal Régent, qui deviendra Pascal Sevran. Ce dernier l'invite alors régulièrement dans sa célèbre émission « La chance aux chansons ». Elle entonne alors ses refrains d'autrefois, tels que « Ah le petit vin blanc »,« La petite Lili » et « L'hirondelle du faubourg ». Âgée de 103 ans, elle s'éteint le 24 mai 2020 à Ivry-sur-Seine.

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3: Né le 24 septembre 1916 à Paris, Yvette Giraud débute sa carrière en 1945 par le théâtre aux armes des forces britanniques grâce à sa superbe voix grave. L'année suivante, elle enregistre en France deux chansons qui vont la faire connaître. La danseuse est créole et surtout Mademoiselle Hortensia qui sera son plus grand succès. Oh.

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1: Par la suite, elle interprète principalement des succès anciens, comme Les Lavandières du Portugal de Mariano, Cerisier rose et pommier blanc de Claveau, et L'âme des poètes de Trenet. À partir du milieu des années 50, Yves Giro se produit au Japon, pays qu'elle affectionne particulièrement et qui d'ailleurs le lui rend bien. Considérée comme l'ambassadrice de la chanson française au pays du soleil levant, elle est décorée en 1995 par l'empereur du Japon. Parallèlement, elle se passionne pour le dessin et l'art culinaire. Elle peint des dizaines d'aquarelles et écrit un ouvrage sur les recettes faciles à réaliser. Mariée à l'un des anciens compagnons de la chanson, Marc Hérault, cette chanteuse au timbre de voix puissant s'éteint le 3 août 2014 à Strasbourg.
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1: Il est 11h.
2: Bonjour, bonjour à tous. L'onde de choc après la diffusion d'une vidéo de policiers municipaux de Carcassonne. On y entend des propos racistes, misogynes et complotistes tenus en pleine rue lors d'une patrouille de novembre 2025 et enregistrée par une caméra individuelle. Le parquet a confirmé hier l'ouverture d'une enquête. Le principal mis en cause, un brigadier chef de 50 ans appartenant au service d'ordre du Rassemblement National. Le parti l'a exclu hier. Le maire RN de la ville a condamné avec la plus grande fermeté ses propos et le ministre de l'Intérieur, Laurent Nunez, a ordonné un contrôle de la police municipale de Carcassonne, jugeant ces mots indignes. Et puis, du côté de la Savoie, Chambéry, qui a connu une nuit de violence urbaine après la mort d'un homme de 27 ans grièvement blessé par balle à la tête à l'issue d'un contrôle routier. Plusieurs dizaines d'individus ont incendié des véhicules, poubelles et bâtiments. Le centre social de Biolay a été entièrement détruit. Deux sections de CRS ont ramené le calme. Et puis, selon les premiers éléments de l'autopsie, la thèse privilégiée est celle d'un geste auto-infligé ou d'un accident lors d'une manipulation d'armes. Les policiers sont à ce stade mis hors de cause. Et du côté du portefeuille, les carburants continuent de flamber. Le samplon 95 et le 10 sont battus ce mois-ci leur record historique. Le gazole s'approche des 2,27€. En cause, la guerre au Moyen-Orient avec un baril de Brent qui est repassé hier au-dessus des 100$. Une réunion s'est tenue à Bercy. Aucune nouvelle aide n'a été annoncée. Le gouvernement s'est dit défavorable à la baisse de la fiscalité à la pompe. Sur le plan politique, toujours, Sébastien Lecornu a écrit hier au chef d'entreprise, le Premier ministre promet qu'il n'y aura pas de nouvel impôt dans le budget 2027 et que la contribution exceptionnelle demandée aux très grandes entreprises diminuera. Le gouvernement veut par ailleurs réformer le compte personnel de formation pour économiser 300 millions d'euros. Sébastien Lecornu étudie aussi une baisse de l'indemnité des ministres. Les directions de la sécheresse, 64 000 habitants restent privés d'eau du robinet en France métropolitaine, ravitaillés par des camions citernes ou des bouteilles, selon le ministre de la Transition écologique. Et 6,4 millions d'habitants dépendent d'une unité de distribution placée en alerte. Du côté de la justice, la cour d'assises des Ardennes a condamné hier à 30 ans de réclusion criminelle le meurtre de Loana, une fillette de 10 ans, violée et tuée à Sedan en 2023. Toujours hier à Paris, s'est ouvert le procès en appel de François Bayrou et du Modem dans l'affaire des assistants parlementaires.

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1: Bonjour à tous, aujourd'hui gros plan sur Ophélie Meunier. Née en décembre 87 à Versailles, Ophélie Meunier est une présentatrice de télé française. Elle apparaît pour la première fois à la télé à l'âge de 4 ans dans une publicité pour la marque Ricoré, puis elle participe à l'école des fans. Elle pose en tant que mannequin pour La Redoute et même Les Trois Suisses. Elle obtient son bac mention très bien à l'âge de 17 ans et travaille en tant que mannequin pour l'agence internationale Metropolitan. En 2011, elle s'oriente vers le journalisme et s'inscrit à l'ESJ de Paris. Elle commence dans ce métier en faisant un stage chez iTélé en tant qu'assistante d'un présentateur. En 2013, elle anime La Minute Pop dans le petit journal de Yann Barthès. 3 ans plus tard, elle quitte Canal+ pour rejoindre M6 où elle présente l'émission Zone Interdite et elle devient le joker de Xavier Desmoulins à la présentation du 19-45. À la rentrée 2024, elle présente La Grande Semaine sur M6, mais à la rentrée 2025, l'émission est arrêtée faute d'audience. En février 2022, le parquet de Paris annonce l'ouverture d'une enquête pour menace de mort envers Ophélie Meunier suite à la diffusion d'un reportage sur l'islamisme radical. Côté cœur, l'animatrice partage la vie de Mathieu Vergne. Le 10 février 2018, le couple se marie à la mairie du 17e arrondissement de Paris. Le 14 juin 2019, le couple accueille un petit garçon prénommé Joseph. En avril 2021, elle annonce attendre son deuxième enfant. Le couple accueille Valentine le 14 octobre 2021. On se retrouve très vite avec d'autres infos.

Au départ, je faisais de la matière sonore. C'est-à-dire, je faisais de la, disons, un son avec un piano, des percussions, des résonances, des réverbérations. En fait, ce qui m'a donné envie de chanter, parce qu'en fait, j'aime pas tellement les voix de chanteurs, et j'aimais encore moins la mienne. Mais la résonance m'attirait. Donc, c'était pas une voix de chanteur, c'était ni la voix, comme je vous parle maintenant, c'était une voix trafiquée. Et moi, sur tous mes albums, c'est moi qui fais mes voix, je les mélange avec des choses, mais j'aurais pas du tout envie de vous chanter une chanson a cappella. Je refuse, quand on me demande, je refuse.

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2: Né le 24 avril 1963 à Chalon-sur-Marne, Mano Solo est le fils du dessinateur Cabu. Après une adolescence difficile constituée de drogue et de délinquance, il devient en 1980 guitariste d'un groupe punk surnommé les Chihuahuas. Ce n'est que 13 ans plus tard que le Chalonnais parvient à enregistrer son premier album, intitulé « La marmaille nue », qui se vend à 100 000 exemplaires. Atteint du sida, il n'hésite pas à dénoncer clairement sa maladie et rencontre le soutien inconditionnel de son public. D'autres albums, pour la plupart dénonciateurs du malaise de la société, voient le jour, dont « Les années sombres »,« Frères misère », « Dehors » et « Les animaux ». Le 12 novembre 2009, Mano Solo donne un concert à l'Olympia, comportant des chansons de son dernier album, « Rentrer au port ». Las, il s'agit de son ultime représentation, puisqu'il est hospitalisé juste après, à la suite d'une rupture d'anévrisme. Une nouvelle alerte l'emporte finalement à Paris le 10 janvier 2010. Cet écorché vif très engagé, également passionné par la peinture et le dessin, comme son père, disparaît à l'âge de 46 ans.
3: Allez, viens.

Chronique d'une génération. Une émission de Serge Pruhal. Revivons ensemble ces moments qui, comme des graffitis, sont inscrits dans nos mémoires. Nous sommes partis depuis le 1er janvier 1960 pour terminer notre voyage au soir du 31 décembre 1979. Égrenons une à une ces années, au rythme des chansons qui nous ont accompagnés durant ces 20 ans. Bien sûr, les chanteurs à la mode qu'on voit partout, autant dans les magazines que dans les émissions de télé, continuent à faire crier les fillettes et à faire rêver les demoiselles. Frédéric François, je reviendrai toujours.

Tandis que Nixon a l'idée judicieuse de serrer la main de Mao pour une rencontre qualifiée de sommet du siècle, son négociateur Henry Kissinger n'en finit plus de faire parler de lui, autant pour ses succès diplomatiques qu'amoureux. Paris Match titre le Playboy Kissinger. Tout semble baigné pour les Américains, malgré le Vietnam, mais Kissinger veille. Les États-Unis ont une image plutôt positive. Un Américain gagne à la surprise générale le match d'échecs du siècle, retransmis dans le monde. Bobby Fischer est champion du monde en mettant échec et mat. Le grand maître, héros de l'URSS, Boris Spassky. L'Amérique conquérante découvre une joueuse de tennis d'avenir. Chris Evert gagne Wimbledon à 17 ans.

L'américain Billy Paul, Me and Mrs. Jones, le slow phénoménal de 1972. Tout roule donc pour l'Amérique, sauf que le 17 juin, un cambriolage a priori anodin se révèle être une bombe. La police arrête 5 suspects dans le siège du Parti démocrate à Washington. Ces hommes qui transportent du matériel d'écoute ressemblent plus à des agents secrets qu'à des cambrioleurs. L'un d'entre eux, ancien du FBI et de la CIA, travaille même à la Maison Blanche. La presse s'en mêle. Le bâtiment cambriolé a pour nom Watergate. Et on sent que ça va chauffer. Quelques succès venus de cette Amérique qui fait encore rêver et d'Angleterre. Avec d'abord Albert Hammond, It Never Rains in Southern California.

C'est avec un chanteur atypique que nous terminons ce deuxième épisode de 1972. Reconnaissable avec sa voix un peu nasillarde, si particulière. Un an après Don't Let It Die, Hurricane Smith souffle à nouveau un vent de succès avec un second tube, Oh Babe, What Would You Say? À bientôt pour le troisième rendez-vous en 1972.

0: Je suis un privilégié parce que j'ai la chance extraordinaire de faire un métier que j'aime. J'ai donc le privilège d'avoir une certaine liberté. Donc, ce privilège que j'ai, à mon avis, ne peut se justifier que d'une manière possible, c'est si je peux arriver à prêter ma voix à ceux qui n'en ont pas, c'est-à-dire à ceux auxquels on demande toujours les sacrifices, le travail, et puis leur sang aussi.
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1: Il est midi.
2: Bonjour, bonjour à tous. L'onde de choc après la diffusion d'une vidéo de policiers municipaux de Carcassonne. On y entend des propos racistes, misogynes et complotistes tenus en pleine rue lors d'une patrouille de novembre 2025 et enregistrée par une caméra individuelle. Le parquet a confirmé hier l'ouverture d'une enquête. Le principal mis en cause, un brigadier chef de 50 ans appartenant au service d'ordre du Rassemblement National. Le parti l'a exclu hier. Le maire RN de la ville a condamné avec la plus grande fermeté ses propos et le ministre de l'Intérieur, Laurent Nunez, a ordonné un contrôle de la police municipale de Carcassonne, jugeant ces mots indignes. Et puis, du côté de la Savoie, Chambéry, qui a connu une nuit de violence urbaine après la mort d'un homme de 27 ans grièvement blessé par balle à la tête à l'issue d'un contrôle routier. Plusieurs dizaines d'individus ont incendié des véhicules, poubelles et bâtiments. Le centre social de Biolay a été entièrement détruit. Deux sections de CRS ont ramené le calme. Et puis, selon les premiers éléments de l'autopsie, la thèse privilégiée est celle d'un geste auto-infligé ou d'un accident lors d'une manipulation d'armes. Les policiers sont à ce stade mis hors de cause. Et du côté du portefeuille, les carburants continuent de flamber. Le samplon 95 et le 10 sont battus ce mois-ci leur record historique. Le gazole s'approche des 2,27 €. En cause, la guerre au Moyen-Orient avec un baril de Brent qui est repassé hier au-dessus des 100 $. Une réunion s'est tenue à Bercy. Aucune nouvelle aide n'a été annoncée. Le gouvernement s'est dit défavorable à la baisse de la fiscalité à la pompe. Sur le plan politique, toujours, Sébastien Lecornu a écrit hier au chef d'entreprise, le Premier ministre promet qu'il n'y aura pas de nouvel impôt dans le budget 2027 et que la contribution exceptionnelle demandée aux très grandes entreprises diminuera. Le gouvernement veut par ailleurs réformer le compte personnel de formation pour économiser 300 millions d'euros. Sébastien Lecornu étudie aussi une baisse de l'indemnité des ministres. Les directions de la sécheresse, 64 000 habitants restent privés d'eau du robinet en France métropolitaine, ravitaillés par des camions-citernes ou des bouteilles, selon le ministre de la Transition écologique. Et 6,4 millions d'habitants dépendent d'une unité de distribution placée en alerte. Du côté de la justice, la cour d'assises des Ardennes a condamné hier à 30 ans de réclusion criminelle le meurtre de Loana, une fillette de 10 ans, violée et tuée à Sedan en 2023. Toujours hier à Paris, s'est ouvert le procès. C'est un appel de François Bayrou et du Modem dans l'affaire des assistants parlementaires européens. Et dans le reste de l'actualité, le concert de la DJ Barbara Bush a été annulé à Amiens après un appel à boycott. Et du côté de l'église, on se prépare à une affluence record pour la venue du pape. Au moins 600 000 fidèles sont attendus pour une messe géante à Paris. C'est la fin de cette édition. Passez une belle journée sur votre radio.
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2: Né le 5 décembre 1937 à Paris, Luc Roman quitte l'école prématurément pour approfondir ses goûts pour la poésie et la musique. Très marqué par les atrocités de la guerre, il ressent alors de fortes idées antimilitaristes et interprète des chansons de la Commune dans de petits cafés parisiens. À la fin des années 50, il est remarqué par Jacques Brel et Marcel Mouloudji, qui l'encouragent à composer. Un premier disque intitulé « Chante » sort en 1961. Luc Roman se produit l'année suivante dans la tournée de Juliette Gréco à l'ABC, puis dans celle de Georges Brassens à Bobino. Après avoir écrit plusieurs chansons avec Georges Moustaki, il est récompensé du Grand Prix Diapason de la chanson en 1972 pour son album surnommé « La Liberté ». Artiste solitaire, tranquille et discret, cet homme aux origines d'une famille venue d'Europe centrale s'exile en pleine nature, dans le département du Gers, afin de rompre avec le show business. Il déclare « Je ne m'entends pas bien avec le monde, je ne m'entends pas bien avec le métier. Ceux qui aiment gagner du pognon font du chemin. Moi, ça n'a jamais été mon truc de faire de l'argent. » Il nous quitte le 6 janvier 2014.

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1: Bonjour à tous. Dans l'actualité musicale du jour, on parle des concerts de Céline Dion. Jean-Jacques Goldman refuse d'y chanter. Sa décision s'explique par le travail que lui demande de préparer sa voix. Jean-Jacques Goldman a refusé de chanter avec Céline Dion lors de son retour sur scène ce mois-ci. L'information a été dévoilée récemment par le producteur, arrangeur et compositeur proche du chanteur, Eric Benzi. On lui a proposé, il a refusé, c'est sûr, ça je le sais, affirme-t-il dans un entretien. Le musicien explique que ce refus par le fait que l'artiste n'est pas dedans et que préparer sa voix demande beaucoup de travail. Jean-Jacques Goldman n'est pas remonté sur scène depuis janvier 2016, lors du concert des Enfoirés. Il pourrait toutefois assister à l'un des concerts du côté de la Plénitude Arena. Pour rappel, Céline Dion est revenue en France pour préparer sa série de concerts. Sa carrière avait été ralentie par le syndrome de la personne raide. Un nouvel album est également en préparation pour l'année prochaine. On se retrouve très vite avec d'autres actualités musicales.

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2: Né le 21 août 1930 à Aix-les-Bains, Christiane Legrand étudie dès l'âge de 4 ans la musique classique et le piano, avant de se tourner vers le chant et le jazz. Avec son frère, qui n'est autre que Michel Legrand, elle improvise des mélodies swing et renforce ainsi son goût pour le jazz. En 1957, l'écrivain, critique et compositeur André Oeder la découvre et lui fait chanter le générique du film de Brigitte Bardot intitulé « Une Parisienne ». Rapidement, Christiane Legrand devient l'incontournable chanteuse de diverses formations françaises de jazz vocal à renommée internationale. On la retrouve dans les années 60 avec le groupe Double Six et Swingle Singers. En outre, elle interprète à merveille les chansons de plusieurs bandes originales de films, comme Mary Poppins, Les Parapluies de Cherbourg et Les Demoiselles de Rochefort. Cette figure rayonnante, fille du célèbre chef d'orchestre Raymond Legrand, nous quitte le 1er novembre 2011.

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1: Il est 13h.
2: Bonjour, bonjour à tous. François Bayrou est de nouveau devant la justice. Le procès en appel de l'affaire des assistants parlementaires européens du Modem s'est ouvert ce mercredi matin à Paris. L'ancien Premier ministre et son parti comparaissent après une relaxe prononcée en première instance. Le débat doit se poursuivre jusqu'au 5 octobre. Avant l'ouverture de l'audience, François Bayrou s'était dit absolument serein et assuré aborder ce rendez-vous avec une grande confiance. Et puis la flambée des carburants, les prix ont atteint de nouveaux records en France ce mercredi. Le gazole s'affiche autour de 2,25 € le litre. L'essence autour de 2,10 €. En cause, l'escalade militaire en Moyen-Orient. Le baril de pétrole se rapproche des 100 $. Après deux nouvelles frappes croisées entre les États-Unis et l'Iran, Téhéran a visé une base américaine en Jordanie, ainsi qu'une vingtaine de bateaux dans le Golfe, en riposte à des attaques américaines contre des pétroliers iraniens. En France, le patron du centre Leclerc, Michel-Édouard Leclerc, juge désormais inéluctable un plafonnement des prix à la pompe. Du côté des industriels du pétrole, on assure qu'il n'y a pas de risque de pénurie à ce stade, mais bien un problème de prix. Sur le plan de l'éducation, les résultats de l'enquête internationale PISA continuent de faire réagir. La France enregistre les résultats les plus bas jamais mesurés depuis le lancement de l'étude. Le pays reste à la 27e place du classement de l'OCDE dans la moyenne des pays développés, mais recule en compréhension de l'écrit, en mathématiques et en culture scientifique. Le ministre de l'Éducation nationale, Édouard Geffray, juge ces résultats préoccupants, mais pas une surprise, et parle d'une alerte collective. Il cible en particulier le collège et interpelle les familles sur le temps passé devant les écrans. Et on apprend également que la grève des sapeurs-pompiers se poursuit cet après-midi. Les syndicats sont ressortis déçus de leur réunion au ministère de l'Intérieur. Ils dénoncent un texte de loi qui, selon eux, évite le sujet essentiel et alerte sur l'épuisement des services de secours. La mobilisation reste très suivie dans plusieurs départements. Du côté de l'industrie, Paris accueille depuis ce matin le premier sommet international consacré à l'espace, au Grand Palais. 2000 participants venus de plus de 100 pays sont attendus sur 2 jours. Voulu par Emmanuel Macron, ce rendez-vous vise à renforcer le rôle de l'Europe dans le spatial, avec en toile de fond le lanceur Ariane 6, le système de navigation Galileo et le futur réseau de satellites Iris. À noter l'absence annoncée de géants américains SpaceX ou Blue Origin. Et puis, l'enquête se poursuit après le cambriolage du musée Renoir de Cagnes-sur-Mer dans les Alpes-Maritimes. 4 tableaux ont été dérobés, 2 d'entre eux ont été retrouvés dans le jardin de l'établissement. Le préjudice est estimé à 9 millions d'euros. Le parquet a ouvert une enquête. Les auteurs décrits comme un commando bien enseigné sont toujours recherchés. Faites ainsi que se termine votre flanche info. À très belle fin de journée.
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3: En Égypte, il y avait, je ne sais pas si maintenant c'est toujours la même chose, des jeunes filles qui s'appelaient Dalila. Et j'aimais beaucoup, j'aimais ce nom, et j'avais envie de m'appeler Dalila. D'ailleurs, je me rappelle, dans l'avion qui m'amenait du Caire à Paris, pour la première fois de ma vie, j'avais pris un avion aussi, eh bien, j'avais acheté un carnet, parce que pour moi, je croyais d'arriver à Paris, et puis Paris, c'était à mes pieds, hein, quand on est inconscient. Mais ça, c'est bien, parce que c'est ça qui pousse aussi. Sinon, aujourd'hui, je ne l'aurais pas fait, peut-être. Et j'avais rempli ce carnet, mais rempli, je signais Dalila, Dalila. Déjà, je faisais des autographes. Quand je suis arrivée à Paris, bon, j'ai rencontré Alfred Machard, un écrivain actuellement qui est décédé, et qui m'a dit... Mais

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Par les hasards de la guerre, ma première scolarité, je l'ai faite en français, puis j'ai pris goût, puis j'ai fait toutes mes études en français, et dès que j'ai passé mon bac, je suis venu en France, et le peu de grec que je gardais s'éloigne de ma mémoire. Enfin, quand je retourne en Grèce, je retrouve un peu la langue, mais c'est rare.

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1: Bonjour à tous, dans l'actualité musicale du jour, on parle des concerts de Céline Dion. Jean-Jacques Goldman refuse d'y chanter. Sa décision s'explique par le travail que lui demande de préparer sa voix. Jean-Jacques Goldman a refusé de chanter avec Céline Dion lors de son retour sur scène ce mois-ci. L'information a été dévoilée récemment par le producteur, arrangeur et compositeur proche du chanteur, Eric Benzi. On lui a proposé, il a refusé, c'est sûr, ça je le sais, affirme-t-il dans un entretien. Le musicien explique que ce refus par le fait que l'artiste n'est pas dedans et que préparer sa voix demande beaucoup de travail. Jean-Jacques Goldman n'est pas remonté sur scène depuis janvier 2016, lors du concert des Enfoirés. Il pourrait toutefois assister à l'un des concerts du côté de la Plénitude Arena. Pour rappel, Céline Dion est revenue en France pour préparer sa série de concerts. Sa carrière avait été ralentie par le syndrome de la personne raide. Un nouvel album est également en préparation pour l'année prochaine. On se retrouve très vite avec d'autres actualités.

0: Moi, j'en ai chanté énormément de chansons, mais les gens ne savaient même pas que c'était des chansons étrangères. Guitare d'amour n'est pas français, c'était allemand. C'est à Capri, c'est Isle of Capri, c'est américain. Mais les gens ne savaient pas que c'était italien ou américain ou allemand. Parce qu'on n'entendait pas les chanteurs chanter dans leur langue. Quand j'étais en Allemagne, par exemple, ce style-là n'existait pas du tout, c'est moi qui l'ai amené. Il n'y avait pas de chanteur allemand. Il y avait le chanteur d'opéra, mais il n'y avait pas d'allemand qui chantait la mélodie, comme moi, par exemple, la chansonnette, quoi.
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2: Né le 7 février 1924 à Montréal, Aimé Major est baigné par la musique dès son plus jeune âge, puisque son père est chanteur et sa mère pianiste. Après avoir pris des cours de chant et d'art dramatique au conservatoire de La Salle, il remporte le premier prix du concours surnommé « Les talents de chez nous » en 1948, avant de rejoindre les variétés lyriques entre 1949 et 1953. À partir du milieu des années 50, le Québécois enregistre des chansons populaires et religieuses comme « Tu m'as donné »,« Maman », Un coin de ciel bleu, J'avais 20 ans, Le chemin de la croix et Prier pour la paix. Parallèlement, Aimé Major se produit au théâtre, comme dans Le bourgeois gentilhomme et Roméo et Juliette. Il tient également des rôles dans plusieurs films et séries TV, dont Beau temps, mauvais temps 1955 et Les brûlés en 1959. Atteint d'un cancer de la prostate, il nous quitte le 9 juin 1996.
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2: Né le 5 janvier 1925 dans le département de Saône-et-Loire, Dany Dauberson est originaire d'une mère suissesse et d'un père dauphinois. Elle côtoie très jeune le milieu artistique puisque son père est directeur d'une société de distribution de films à Lyon. C'est à Paris en 1949 qu'elle débute sa carrière d'interprète sur les conseils avisés de la célèbre chanteuse Suzy Solidor. Sa voix grave, très profonde et sensuelle émeut les clients des cabarets parisiens. Elle enregistre de nombreux succès comme « Y a tant d'amour », « Regarde-moi », « Tu voulais » ou bien encore « Ceux qui s'aiment ». Elle se produit également en Égypte et en Italie, où elle exporte ainsi la chanson française. En 1956, elle participe au concours de l'Eurovision de la chanson à Lugano et y interprète le titre intitulé « Il est là ». Parallèlement, Dany Dauberson se produit de temps à autre au cinéma, comme dans le film « Durififi à Paname », aux côtés de Jean Gabin, Claude Brasseur et Mireille Darc. En 1967, à la suite d'un grave accident de voiture, mortel d'ailleurs pour sa compagne et actrice Nicole Berger, elle décide de mettre un terme à sa carrière et d'ouvrir un restaurant à Antibes. Atteinte d'un cancer, elle nous quitte le 16 mars 1979.

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2: Né le 18 janvier 1901 à Toulon, René Sarville est fils d'un immigré napolitain tailleur d'habits. Il passe son enfance à Marseille et débute une carrière de compositeur à l'âge de 15 ans. Durant près d'un demi-siècle, il écrit un millier de chansons pour un très grand nombre d'artistes, parmi lesquels Félix Mayol, Maurice Chevalier, Fernandel, Édith Piaf et Tino Rossi. Parmi ses œuvres les plus célèbres, mentionnons « Le chapeau de Zozo »,« Le Noël des petits santons »,« Zou un peu d'aïoli »,« Le petit cabanon » et « Sur le plancher des vaches ». Parallèlement, René Sarville se produit au cinéma, comme dans les films « Manon des sources »,« Trois de la Canebière » et « Arène joyeuse ». Ami de Vincent Scotto, il impose le style des opérettes dans les salles marseillaises. Auteur de la majorité des revues qui se jouent à Marseille entre 1939 et 1944, il nous quitte le 31 mars 1975.

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3: Né le 1er juin 1901 à Paris, Raymond Souplex débute sa carrière en 1927 à La Vache Enragée, en y interprétant ses propres œuvres, parmi lesquelles Des Veines, Cinq filles à marier et La vie est belle. Considéré comme l'un des plus grands chansonniers de son époque, il émeut le public de nombreux cabarets, dont Le Caveau de la République, Le Coucou et La Lune Rousse. Raymond Souplex devient rapidement une vedette incontournable de Radio Luxembourg grâce à l'émission intitulée « Sur le banc » co-présentée avec Jeanne Sourza. Cette émission est tellement appréciée qu'elle débouche sur un film qui lance sa carrière au cinéma. Il joue dans une cinquantaine d'œuvres cinématographiques parmi lesquelles « Manon » de Clouzot en 1949, Le passe-muraille de Boyer en 1950 et Si Versailles m'était compté de Sacha Guitry en 1953. À partir de 1958, il incarne le fameux inspecteur Bourrel dans la série Les 5 dernières minutes. Cet artiste disparaît à Paris le 22 novembre 1972.

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2: Né le 10 octobre 1919 au Québec, Roland Lebrun, surnommé le soldat Lebrun, vit dans une famille de musiciens. Il connaît une renommée internationale entre 1942 et 1945 lorsqu'il interprète des chansons en rapport avec les événements du moment, soit la Seconde Guerre mondiale. Ses textes traduisent les sentiments ressentis par le soldat loin de sa famille, la religion et l'amour maternel. Après le conflit et jusqu'en 1966, il enregistre plus de 200 chansons qui se vendent comme des petits pains. « J'ai pleuré trois fois »,« L'adieu du soldat »,« N'oublie pas ta prière » ou bien encore « Pour oublier cette vie ». Le soldat Lebrun s'éteint à Québec le 2 janvier 1980.

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1: Il est 14h.
2: Bonjour, bonjour à tous. François Bayrou est de nouveau devant la justice. Le procès en appel de l'affaire des assistants parlementaires européens du Modem s'est ouvert ce mercredi matin à Paris. L'ancien Premier ministre et son parti comparaissent après une relaxe prononcée en première instance. Le débat doit se poursuivre jusqu'au 5 octobre. Avant l'ouverture de l'audience, François Bayrou s'était dit absolument serein et assuré à aborder ce rendez-vous avec une grande confiance. Et puis la flambée des carburants, les prix ont atteint de nouveaux records en France ce mercredi. Le gazole s'affiche autour de 2,25 € le litre. L'essence autour de 2,10 €. En cause, l'escalade militaire au Moyen-Orient. Le baril de pétrole se rapproche des 100 $. Après deux nouvelles frappes croisées entre les États-Unis et l'Iran, Téhéran a visé une base américaine en Jordanie ainsi qu'une vingtaine de bateaux dans le Golfe, en riposte à des attaques américaines contre des pétroliers iraniens. En France, le patron du centre Leclerc, Michel-Édouard Leclerc, juge désormais inéluctable un plafonnement des prix à la pompe. Du côté des industriels du pétrole, on assure qu'il n'y a pas de risque de pénurie à ce stade, mais bien un problème de prix. Sur le plan de l'éducation, les résultats de l'enquête internationale PISA continuent de faire réagir. La France enregistre les résultats les plus bas jamais mesurés depuis le lancement de l'étude. Le pays reste à la 27e place du classement de l'OCDE dans la moyenne des pays développés, mais recule en compréhension de l'écrit, en mathématiques et en culture scientifique. Le ministre de l'Éducation nationale, Édouard Geffray, juge ces résultats préoccupants, mais pas une surprise, et parle d'une alerte collective. Il cible en particulier le collège et interpelle les familles sur le temps passé devant les écrans. Et on apprend également que la grève des sapeurs-pompiers se poursuit cet après-midi. Les syndicats sont ressortis déçus de leur réunion au ministère de l'Intérieur. Ils dénoncent un texte de loi qui, selon eux, évite le sujet essentiel et alerte sur l'épuisement des services de secours. La mobilisation reste très suivie dans plusieurs départements. Du côté de l'industrie, Paris accueille depuis ce matin le premier sommet international consacré à l'espace, au Grand Palais. 2000 participants venus de plus de 100 pays sont attendus sur 2 jours. Voulu par Emmanuel Macron, ce rendez-vous vise à renforcer le rôle de l'Europe dans le spatial, avec en toile de fond le lanceur Ariane 6, le système de navigation Galileo et le futur réseau de satellites Iris. À noter l'absence annoncée de géants américains SpaceX ou Blue Origin. Et puis, l'enquête se poursuit après le cambriolage du musée Renoir de Cagnes-sur-Mer dans les Alpes-Maritimes. 4 tableaux ont été dérobés, 2 d'entre eux ont été retrouvés dans le jardin de l'établissement. Le préjudice est estimé à 9 millions d'euros. Le parquet a ouvert une enquête. Les auteurs décrits comme un commando bien enseigné sont toujours recherchés. Faites ainsi que se termine votre flanche info. À très belle fin de journée.
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3: En Égypte, il y avait, je ne sais pas si maintenant c'est toujours la même chose, des jeunes filles qui s'appelaient Dalila. Et j'aimais beaucoup, j'aimais ce nom, et j'avais envie de m'appeler Dalila. D'ailleurs, je me rappelle, dans l'avion qui m'amenait du Caire à Paris, pour la première fois de ma vie, j'avais pris un avion aussi, eh bien, j'avais acheté un carnet, parce que pour moi, je croyais d'arriver à Paris, et puis Paris, c'était à mes pieds, hein, quand on est inconscient. Mais ça, c'est bien, parce que c'est ça qui pousse aussi. Sinon, aujourd'hui, je ne l'aurais pas fait, peut-être. Et j'avais rempli ce carnet, mais rempli, je signais Dalila. Déjà, je faisais des autographes. Quand je suis arrivée à Paris, bon, j'ai rencontré Alfred Machard, un écrivain actuellement qui est décédé, et qui m'a dit, mais ma petite fille Dalila fera beaucoup penser à Samson ici, il vaut mieux que vous enlevez le L et vous mettiez un D comme Dieu le Père, et c'est comme ça que c'est né Dalida.

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Par les hasards de la guerre, ma première scolarité, je l'ai faite en français, puis j'ai pris goût, puis j'ai fait toutes mes études en français, et dès que j'ai passé mon bac, je suis venu en France, et le peu de grec que je gardais s'éloigne de ma mémoire. Enfin, quand je retourne en Grèce, je retrouve un peu ma langue, mais c'est rare.

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2: Né le 22 novembre 1957, Gérard Gustin, surnommé Gégé Junior, est le fils du chef d'orchestre Gérard Gustin, compositeur de chansons pour Sacha Distel et Annie Cordy, comme le célèbre titre « Tata Yo-Yo ».

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1: Gégé Junior est à la fois chanteur et acteur. On le retrouve notamment en 1982 dans le film « 2 heures moins le quart avant Jésus-Christ » de Jean Yann. Dans le registre musical, il rencontre un succès éphémère dans le courant des années 70 et 80 en interprétant quelques titres sur des rythmes disco tels que « Tu me connais pas »,« White Magic » et « Une musique américaine ». Las, un mal de vivre indéfinissable l'oblige souvent à ingurgiter des produits illicites. Cette consommation lui sera fatale en juillet 1996. Il repose aux côtés de son père dans le cimetière du Grand Yass à Cannes.

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1: Il est 15h.
2: Bonjour, bonjour à tous. François Bayrou est de nouveau devant la justice. Le procès en appel de l'affaire des assistants parlementaires européens du Modem s'est ouvert ce mercredi matin à Paris. L'ancien Premier ministre et son parti comparaissent après une relaxe prononcée en première instance. Le débat doit se poursuivre jusqu'au 5 octobre. Avant l'ouverture de l'audience, François Bayrou s'était dit absolument serein et assuré aborder ce rendez-vous avec une grande confiance. Et puis la flambée des carburants, les prix ont atteint de nouveaux records en France ce mercredi. Le gazole s'affiche autour de 2,25 € le litre. L'essence autour de 2,10 €. En cause, l'escalade militaire au Moyen-Orient. Le baril de pétrole se rapproche des 100 $. Après deux nouvelles frappes croisées entre les États-Unis et l'Iran, Téhéran a visé une base américaine en Jordanie ainsi qu'une vingtaine de bateaux dans le Golfe. En riposte à des attaques américaines contre des pétroliers iraniens. En France, le patron du centre Leclerc, Michel-Édouard Leclerc, juge désormais inéluctable un plafonnement des prix à la pompe. Du côté des industriels du pétrole, on assure qu'il n'y a pas de risque de pénurie à ce stade, mais bien un problème de prix. Sur le plan de l'éducation, les résultats de l'enquête internationale PISA continuent de faire réagir. La France enregistre les résultats les plus bas jamais mesurés depuis le lancement de l'étude. Le pays reste à la 27e place du classement de l'OCDE dans la moyenne des pays développés, mais recule en compréhension de l'écrit, en mathématiques et en culture scientifique. Le ministre de l'Éducation nationale, Édouard Geffray, juge ces résultats préoccupants, mais pas une surprise, et parle d'une alerte collective. Il cible en particulier le collège et interpelle les familles sur le temps passé devant les écrans. Et on apprend également que la grève des sapeurs-pompiers se poursuit cet après-midi. Les syndicats sont ressortis déçus de leur réunion au ministère de l'Intérieur. Ils dénoncent un texte de loi qui, selon eux, évite le sujet essentiel et alerte sur l'épuisement des services de secours. La mobilisation reste très suivie dans plusieurs départements. Du côté de l'industrie, Paris accueille depuis ce matin le premier sommet international consacré à l'espace, au Grand Palais. 2000 participants venus de plus de 100 pays sont attendus sur 2 jours. Voulu par Emmanuel Macron, ce rendez-vous vise à renforcer le rôle de l'Europe dans le spatial, avec en toile de fond le lanceur Ariane 6, le système de navigation Galileo et le futur réseau de satellites Iris. À noter l'absence annoncée de géants américains SpaceX ou Blue Origin. Et puis, l'enquête se poursuit après le cambriolage du musée Renoir de Cagnes-sur-Mer dans les Alpes-Maritimes. 4 tableaux ont été dérobés, 2 d'entre eux ont été retrouvés dans le jardin de l'établissement. Le préjudice est estimé à 9 millions d'euros. Le parquet a ouvert une enquête. Les auteurs décrits comme un commando bien enseigné sont toujours recherchés. C'est ainsi que se termine votre flanche info. À très belle fin de journée.
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1: Entrez dans le grenier de Willy et bienvenue dans les années 80-90. Séduire les plus jeunes avec des chanteurs et des chanteuses de leur âge, ou presque. La recette éprouvée est à l'origine d'une poignée de tubes marquants depuis les succès de Roméo ou de Noam. Laurent Bitan, alias Billy, a ainsi croisé la route d'un producteur au cours de l'été 82. L'enfant, âgé de 12 ans, enregistre son premier 45 tours sous le pseudonyme de Billy, au temps des surprises parties. Beau succès à l'époque où les Forbans invitent à la découverte du rockabilly, version bande FM. Olympia, tournée d'été et numéro 1 dans les classements, Billy n'en croit pas ses yeux. Il enregistre son premier album à Londres, anime avec Michel Drucker le podium d'Europe 1 pendant l'été 84, avant de devenir animateur sur TF1 de l'émission Vitamine. Et dans la même lignée, en 1993, on écoute Christophe Ripper avec Un amour de vacances.

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1: Madame, Monsieur, vous êtes invités à partir avec nous pour faire une odyssée dans le passé musical de la chanson francophone. Bienvenue à la chronique « À voyager dans le temps ». Voici Bach.
2: On poursuit maintenant avec Bach. Interprète, né Charles-Joseph Pasquier à Fontanil, en Loire, c'est en 1882. Il est décédé à Rogent-le-Rotrou en 1953. Bach était comique troupier, chanteur, humoriste. Les casquettes portées par lui sont nombreuses, mais toujours à tendance comique. Un peu plus tard à l'émission, nous nous penchons sur les grands moments forts de la carrière de Bach.

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1: C'est en 1919 que Bach enregistrait cette chanson-là qui a pour titre « Avec Bidas » et c'est un de ses grands succès. Marcel, parlez-nous de Bach, s'il vous plaît.
2: Avec plaisir, Marc. Né à Fontanil en 1882, Charles-Joseph Pasquier va s'imposer comme comique et chanteur. Ce genre d'artiste, plus connu sous le nom de comique troupier, a fait les belles heures des cafés-concerts de l'époque. Bach à la tête de l'emploi. Des yeux rieurs, un sourire fendu jusqu'aux oreilles, qui lui donne un air irrésistible, des costumes généralement trop petits pour lui, histoire d'ajouter à son personnage une voix particulière et un jeu de scène parfait. Bach est le créateur de plusieurs grands succès, avec Bidas, Si la route monte, et même une chanson qui sur le coup ne marchera pas, mais qui connaîtra un succès à retardement, Quand Madelon. Dès 1919, Bach va signer un autre succès qui sera pour lui le dernier en qualité de comique troupier, Rue de la Manutention. Pourquoi le dernier? Tout simplement parce que le monde de la chanson ne peut pas résister au temps qui passe et aux modes. Les comiques de scène de l'époque de Bach ne font plus recette, tout comme l'opérette qui déclina dès les années 60. Mais Bach ne se laisse pas abattre. Il connaît et devine les tendances de l'heure. Il monte donc un duo avec Henri Laverne. Ce duo les propulsera vers le succès, tant au musical que sur disque, puis au théâtre et au cinéma.
1: Voici maintenant une autre chanson enregistrée en 1919, interprétée par Charles-Joseph Pasquier, qu'on appelait Bach, la caissière du Grand Café, un de ses grands succès.
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1: C'était la chronique à voyager dans le temps. Nous espérons sincèrement que l'expédition vous a été très agréable. Recherche et rédaction des textes, Lionel Azambre. Lecture biographique, Marcel Perrault. Recherche musicale, animation et réalisation, Marc Savoie. Production et mixage, CIAX 98,3 FM. Ici Julie Lupien. À bientôt!
2: Merci à Marc Savoie et son équipe de nous avoir présenté cet artiste. 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
1: Il est 16h.
2: Bonjour, bonjour à tous. À la une, le scandale du périscolaire à Paris qui prend une tournure judiciaire. La procureure de Paris a confirmé ce matin l'ouverture d'une enquête après des plaintes d'une quinzaine de familles qui dénoncent des violences sexuelles commises sur leurs enfants lors d'activités périscolaires de la capitale. Deux figures politiques sont visées. Anne Hidalgo, maire de Paris de 2014 à 2026 et son successeur Emmanuel Grégoire qui fut aussi son adjoint. Anne Hidalgo dit se tenir aux côtés des familles tout en défendant son action à la tête de la ville. Et puis, l'onde de choc se poursuit après la diffusion d'une vidéo montrant des policiers municipaux de Carcassonne tenant des propos racistes et complotistes. Plusieurs agents ont été suspendus et une enquête est en cours. Le Rassemblement national a exclu ce jeudi l'un des policiers mis en cause. Membre de son service d'ordre, le vice-président du parti Louis Adiot évoque un cas isolé dans la cité Osanma. Des habitants dénoncent les méthodes de cette police municipale. Sur le plan judiciaire à présent, l'ancien maire de Saint-Étienne, Gaël Perdriot, a été condamné en appel dans l'affaire du chantage à la sextape. 5 ans de prison, dont 1 an avec sursis, soit 4 ans ferme, avec mandat de dépôt. Il a été incarcéré à l'issue de l'audience et son inéligibilité portée à 10 ans. Son ancien premier adjoint, Gilles Artigue, victime du piège, parle d'un point final. Et du côté de l'école, la France digère le résultat du classement PISA. Le niveau des élèves de 15 ans n'a jamais été aussi bas. 16 points perdus en mathématiques, 20 points en compréhension de l'écrit. Le Conseil d'analyse économique chiffre le risque à environ 150 milliards d'euros de PIB à terme. La proposition de Bruno Le Maire d'avancer l'entrée à maternelle à 1 an, elle fait bondir les familles et professionnels de la petite enfance. Et puis, Emmanuel Macron a appelé l'Europe à développer ses propres vols habités d'ici 10 ans. Lors du sommet international de l'espace, il plaide pour une gouvernance partagée et pour une préférence européenne qui n'est selon lui ni un gros mot, ni un protectionnisme. Et côté politique, toujours la primaire socialiste se précise. 3 débats sont prévus avant le premier tour, soit le 1er fin septembre. Et du côté des faits divers, Marseille, le marché du soleil a été ravagé par un incendie. 2000 mètres carrés sur 3600 ont brûlé. La piste criminelle reste privilégiée. Ainsi se termine votre flash info. Passez une très belle fin de journée.
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3: Né le 10 juin 1918 dans le 12e arrondissement de Paris, Patachou ouvre en 1948 un cabaret qu'elle surnomme Chez Patachou. Elle y fait débuter un certain Georges Brassens qui interprète alors ses toutes premières chansons devant des spectateurs intrigués par les idées anticonformistes de ce jeune moustachu.
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3: D'autres artistes débutants ou confirmés se produisent chez cette traqueuse de talent, parmi lesquels Édith Piaf, Charles Aznavour, Hugo Frey et Maurice Fanon. Sur la demande insistante de Maurice Chevalier et grâce à sa voix sensuelle et vibrante, Patachou interprète un très grand nombre de chansons, surtout

des reprises du début du siècle, comme Mon homme d'Arletty, À Saint-Lazare d'Aristide Bruand, Le fiacre d'Yvette Guilbert, mais également des airs plus récents, comme Bal petit bal, Plus bleu que tes yeux et Histoire de rose. On la surnomme alors Lady Patachou. Parallèlement, elle se produit également fréquemment à l'étranger, comme aux États-Unis, Québec et Hong Kong. Cette artiste mène également de front une belle carrière au cinéma et au théâtre. Elle nous quitte le 30 avril 2015 à Neuilly-sur-Seine.

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2: Né le 12 février 1942 à Saint-Ouen, Danny Logan crée un groupe de rock avec des copains au début des années 60, surnommé les Pirates. Ce groupe de 5 musiciens rencontre un intérêt certain et prend la 3e place des hit parades, juste derrière les Chaussettes Noires et les Chats Sauvages. Le répertoire des Pirates est surtout affilié aux rockers américains de cette génération, dont notamment Elvis Presley et Jerry Lee Lewis. En 1963, Danny Logan décide de quitter le groupe et d'entamer une carrière solo. Il chante alors quelques tubes en 63 et 64, dont « Donne tes 16 ans »,« Vous les filles » et « Le soleil de l'été ». Âgé seulement de 42 ans, miné par l'alcool, il meurt subitement le 8 juin 1984.
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2: Né le 15 septembre 1886 à Courbevoie, Georges Biscotte est à répertorier dans le registre comique troupier du début du XXe siècle à l'image de George Milton et de Gaston Ouvrard. Cadet de 5 enfants, il apprend le métier de photograveur avant de dénicher une place d'aide opérateur de cinéma. Fasciné par la comédie, il parvient à se produire dans une pièce militaire au concert Ornano. Sans même parler, sa bobine hilarante suffit à faire rire le public. Durant la Grande Guerre, on le retrouve dans plusieurs revues des Folies Bergères, comme dans la Revue Galante aux côtés de Rému et Tramel, ainsi que dans la Grande Revue de Mistinguette. Il tient également plusieurs rôles dans des films muets et parlants. Parallèlement à la scène, Biscotte interprète des chansons, dont notamment Fernande en 1922, Elle sait conduire une automobile Cécile en 1926 et Dans ma petite bagnole en 1934. Cet artiste extrêmement populaire de la première moitié du XXe siècle disparaît le 17 décembre 1945 à Paris.

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1: Il est 17h.
2: Bonjour, bonjour à tous. À la une, le scandale du périscolaire à Paris qui prend une tournure judiciaire. La procureure de Paris a confirmé ce matin l'ouverture d'une enquête après des plaintes d'une quinzaine de familles qui dénoncent des violences sexuelles commises sur leurs enfants lors d'activités périscolaires de la capitale. Deux figures politiques sont visées. Anne Hidalgo, maire de Paris de 2014 à 2026 et son successeur Emmanuel Grégoire qui fut aussi son adjoint. Anne Hidalgo dit se tenir aux côtés des familles tout en défendant son action à la tête de la ville. Et puis, l'onde de choc se poursuit après la diffusion d'une vidéo montrant des policiers municipaux de Carcassonne tenant des propos racistes et complotistes. Plusieurs agents ont été suspendus et une enquête est en cours. Le Rassemblement national a exclu ce jeudi l'un des policiers mis en cause. Membre de son service d'ordre, le vice-président du parti Louis Adio évoque un cas isolé dans la cité Osanma. Des habitants dénoncent les méthodes de cette police municipale. Sur le plan judiciaire à présent, l'ancien maire de Saint-Étienne, Gaël Perdriau, a été condamné en appel dans l'affaire du chantage à la sextape. 5 ans de prison, dont 1 an avec sursis, soit 4 ans ferme, avec mandat de dépôt. Il a été incarcéré à l'issue de l'audience et son inéligibilité portée à 10 ans. Son ancien premier adjoint, Gilles Artigue, victime du piège, parle d'un point final. Et du côté de l'école, la France digère le résultat du classement PISA. Le niveau des élèves de 15 ans n'a jamais été aussi bas. 16 points perdus en mathématiques, 20 points en compréhension de l'écrit. Le Conseil d'analyse économique chiffre le risque à environ 150 milliards d'euros de PIB à terme. La proposition de Bruno Le Maire d'avancer l'entrée à maternelle à 1 an, elle fait bondir les familles et professionnels de la petite enfance. Et puis, Emmanuel Macron a appelé l'Europe à développer ses propres vols habités d'ici 10 ans. Lors du sommet international de l'espace, il plaide pour une gouvernance partagée et pour une préférence européenne qui n'est selon lui ni un gros mot, ni un protectionnisme. Et côté politique, toujours la primaire socialiste se précise. 3 débats sont prévus avant le premier tour, soit le 1er fin septembre. Et du côté des faits divers, Marseille, le marché du soleil a été ravagé par un incendie. 2000 mètres carrés sur 3600 ont brûlé. La piste criminelle reste privilégiée. Ainsi se termine votre flash info. Passez une très belle fin de journée.
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0: Et c'est la seule chose qui me dérange, en fait, dans ce métier. C'est qu'il y a une part d'exhibitionnisme et que je suis pas du tout, du tout exhibitionniste. Je suis plutôt timide. Je crois qu'un acteur ou un chanteur ne peut jamais être autre chose que ce qu'il est. Il est même lui-même à 3000% comme il n'a jamais osé l'être. Dans la vraie vie, comme on dit, on est tout à fait, enfin, soi-même. Rassuré.
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2: Né le 27 mai 1890 à Neuilly-sur-Seine, Saint-Granier est issu d'une famille bourgeoise de la banlieue parisienne. Après avoir perdu son père, il débute des études au lycée, puis devient agent de change. Très attiré par le monde artistique, il fréquente parallèlement les cabarets montmartrois et écrit des chroniques sur l'actualité parisienne dans divers journaux satiriques. À partir de 1913, Saint-Granier se lance à son tour dans la chanson et crée d'innombrables œuvres parmi lesquelles « Billet doux » en 1921, « Moi je fais mes coups en dessous » en 1926 et « C'est jeune et ça ne sait pas ». En 1928, il publie sans doute son plus grand succès, intitulé « Ramona ».

0: Ce titre sera d'ailleurs repris par de nombreux artistes comme Fred Gouin, Tino Rossi, Jacques Lantier, Marcel Mouloudji et plus récemment Patrick Bruel.
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1: Il poursuit sa carrière au cinéma avec à son actif une vingtaine de films et à la radio dès 1930 où il produit avec Jacques Canetti le premier radio-crochet sur Radio Cité surnommé « La Minute du Bon Sens » ou « La Minute de Saint-Granier ». Ce touche-à-tout qui fut à la fois journaliste, homme de radio, acteur, scénariste, dialoguiste, parolier et interprète décède le 25 juin 1976.

cours de l'été 82. L'enfant, âgé de 12 ans, enregistre son premier 45 tours sous le pseudonyme de Billy, au temps des surprises parties. Beau succès à l'époque où les Forbans invitent à la découverte du rockabilly, version bande FM. Olympia, tournée d'été et numéro 1 dans les classements, Billy n'en croit pas ses yeux. Il enregistre son premier album à Londres, anime avec Michel Drucker le podium d'Europe 1 pendant l'été 84, avant de devenir animateur sur TF1 de l'émission Vitamine. Et dans la même lignée, en 1993, on écoute Christophe Ripper avec Un amour de

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2: Né le 17 janvier 1920 au Québec, Fernand Robidoux débute sa carrière en 1938 en animant l'émission « La ruche ménagère » sur une radio de Sherbrooke. Attiré par la chanson, il écrit et enregistre en 1945 le titre « Je croyais » qui reste sans doute son plus grand succès. Le Québécois interprète par la suite de nombreuses chansons d'origine américaine, dont « Quand il neige »,« Je ris pour cacher les pleurs »,« Notre anniversaire » et « Nuages dans le bleu ». Par la suite, il anime diverses émissions à la radio et à la télévision québécoise, dont « Reine d'un soir » sur CKVL, « 4 As » sur la TV de Sherbrooke, ainsi que « La boîte à chansons » sur CKAC, présentant les compositions d'autres Québécois. Touchant à tout, il devient même chroniqueur artistique au Journal de Montréal au milieu des années 60, puis effectue des tournées aux États-Unis avec son fils Michel, aujourd'hui compositeur et musicien, pour y promouvoir la chanson québécoise. Cet ambassadeur de la variété nous quitte le 20 septembre 1998 à Montréal.

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2: Né le 9 février 1923 à Paris, Jean Constantin débute sa carrière en écrivant des chansons pour divers interprètes, dont Annie Cordy, comme Jolie Fleur de Papillon, et Colette de Réal, Ne joue pas.
3: Surtout

0: Au début des années 50, il décide d'interpréter lui-même ses œuvres et enregistre en 1956 Mets de thunes dans le bastringue.
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0: Suivent deux autres succès incontestables, Les Pantoufles à Papa et Le Pacha, s'accompagnant au piano, cherchant l'équilibre sur son tabouret tout en imposant sa grosse silhouette, il se produit dans les plus grands cabarets parisiens, comme le Don Camillo et la Villa d'Este. Par la suite, il continue à composer de nouvelles chansons, parmi lesquelles « Mon truc en plume », interprété par Zizi Jeanmaire, ainsi que « Mon manège à moi », chanté par Edith Piaf. Jean Constantin nous quitte le 30 janvier 1997 à Noisy-le-Grand.

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0: Je jouais du piano et puis j'habite un appartement et comme dans tous les appartements, le piano ça fait du bruit. Hein. Tous les gens se plaignaient, oui, il a joué à 10h du soir, il a joué à 3 tôt ce matin. J'étais un merdeur quoi. Et puis après j'ai fait des chansons pour Edith et l'emmerdeur était devenu, vous savez, au troisième étage, il y a le compositeur d'Edith Piaf. Et là j'avais droit à des bonjour monsieur, merci monsieur. Plus jamais personne ne s'est plaint que je faisais du bruit. Ça faisait partie du miracle.
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1: Il est 18h.
2: Bonjour, bonjour à tous. À la une, le scandale du périscolaire à Paris qui prend une tournure judiciaire. La procureure de Paris a confirmé ce matin l'ouverture d'une enquête après des plaintes d'une quinzaine de familles qui dénoncent des violences sexuelles commises sur leurs enfants lors d'activités périscolaires de la capitale. Deux figures politiques sont visées. Anne Hidalgo, maire de Paris de 2014 à 2026 et son successeur Emmanuel Grégoire qui fut aussi son adjoint. Anne Hidalgo dit se tenir aux côtés des familles tout en défendant son action à la tête de la ville. Et puis, l'onde de choc se poursuit après la diffusion d'une vidéo montrant des policiers municipaux de Carcassonne tenant des propos racistes et complotistes. Plusieurs agents ont été suspendus et une enquête est en cours. Le Rassemblement national a exclu ce jeudi l'un des policiers mis en cause. Membre de son service d'ordre, le vice-président du parti Louis Adio évoque un cas isolé dans la cité Osanma. Des habitants dénoncent les méthodes de cette police municipale. Sur le plan judiciaire, à présent, l'ancien maire de Saint-Étienne, Gaël Perdriau, a été condamné en appel dans l'affaire du chantage à la sextape. 5 ans de prison, dont 1 an avec sursis, soit 4 ans ferme, avec mandat de dépôt. Il a été incarcéré à l'issue de l'audience et son inéligibilité portée à 10 ans. Son ancien premier adjoint, Gilles Artigue, victime du piège, parle d'un point final. Et du côté de l'école, la France digère le résultat du classement PISA. Le niveau des élèves de 15 ans n'a jamais été aussi bas. 16 points perdus en mathématiques, 20 points en compréhension de l'écrit. Le Conseil d'analyse économique chiffre le risque à environ 150 milliards d'euros de PIB à terme. La proposition de Bruno Le Maire d'avancer l'entrée à maternelle à 1 an, elle fait bondir les familles et professionnels de la petite enfance. Et puis, Emmanuel Macron a appelé l'Europe à développer ses propres vols habités d'ici 10 ans. Lors du sommet international de l'espace, il plaide pour une gouvernance partagée et pour une préférence européenne qui n'est selon lui ni un gros mot, ni un protectionnisme. Et côté politique, toujours la primaire socialiste se précise. 3 débats sont prévus avant le premier tour, soit le 1er fin septembre. Et du côté des faits divers, Marseille, le marché du soleil a été ravagé par un incendie. 2000 mètres carrés sur 3600 ont brûlé. La piste criminelle reste privilégiée. Ainsi se termine votre flash info. Passez une très belle fin de journée.
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0: Parce qu'au moment où j'ai sorti mon disque, le courrier a commencé à arriver. Et à l'époque, il n'y avait pas Internet. Donc, on ne pouvait que communiquer que par courrier. Et les premiers courriers qui sont arrivés par peut-être 50 ou 80 lettres. Donc, c'était toujours, en gros, soit tu as des beaux yeux, soit tu as des beaux cheveux, soit tu as un beau sourire. Rarement, sur le texte ou sur la chanson, c'était plutôt des lettres d'amour.
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3: Né le 4 janvier 1893 à Toulouse, André Boget débute sa carrière en 1912 en tant que chanteur d'opéra. Sa voix de baryton Martin est fort appréciée. Son premier rôle dans Figaro du Barbier de Séville de Rossini démontre qu'il possède un brio exceptionnel. André Boget poursuit son œuvre dans le registre des opérettes et triomphe dans de nombreuses salles, dont celle de la Gaîté Lyrique, de la Porte Saint-Martin, de Mogador et du Châtelet. Les succès sont légion. La Rose Rouge en 1925, Oh ma Rosemary en 31 et Nina Rosa en 32, pour n'en citer évidemment que quelques-uns. Parallèlement, André Boget joue plusieurs rôles intéressants au cinéma, comme dans les films La route est belle, La ronde des heures et La fille de Madame Angot. Ce célèbre chanteur à la voix inoubliable nous quitte à Clichy le 25 mai 1966.

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1: Il est 19h.
2: Bonjour, bonjour à tous. À la une, le scandale du périscolaire à Paris qui prend une tournure judiciaire. La procureure de Paris a confirmé ce matin l'ouverture d'une enquête après des plaintes d'une quinzaine de familles qui dénoncent des violences sexuelles commises sur leurs enfants lors d'activités périscolaires de la capitale. Deux figures politiques sont visées. Anne Hidalgo, maire de Paris de 2014 à 2026 et son successeur Emmanuel Grégoire qui fut aussi son adjoint. Anne Hidalgo dit se tenir aux côtés des familles tout en défendant son action à la tête de la ville. Et puis, l'onde de choc se poursuit après la diffusion d'une vidéo montrant des policiers municipaux de Carcassonne tenant des propos racistes et complotistes. Plusieurs agents ont été suspendus et une enquête est en cours. Le Rassemblement national a exclu ce jeudi l'un des policiers mis en cause. Membre de son service d'ordre, le vice-président du parti Louis Adiot évoque un cas isolé dans la cité Osanma. Des habitants dénoncent les méthodes de cette police municipale. Sur le plan judiciaire à présent, l'ancien maire de Saint-Étienne, Gaël Perdriot, a été condamné en appel dans l'affaire du chantage à la sextape. 5 ans de prison, dont 1 an avec sursis, soit 4 ans ferme, avec mandat de dépôt. Il a été incarcéré à l'issue de l'audience et son inéligibilité portée à 10 ans. Son ancien premier adjoint, Gilles Artigue, victime du piège, parle d'un point final. Et du côté de l'école, la France digère le résultat du classement PISA. Le niveau des élèves de 15 ans n'a jamais été aussi bas. 16 points perdus en mathématiques, 20 points en compréhension de l'écrit. Le Conseil d'analyse économique chiffre le risque à environ 150 milliards d'euros de PIB à terme. La proposition de Bruno Le Maire d'avancer l'entrée à maternelle à 1 an, elle fait bondir les familles et professionnels de la petite enfance. Et puis, Emmanuel Macron a appelé l'Europe à développer ses propres vols habités d'ici 10 ans. Lors du sommet international de l'espace, il plaide pour une gouvernance partagée et pour une préférence européenne qui n'est selon lui ni un gros mot, ni un protectionnisme. Et côté politique, toujours la primaire socialiste se précise. 3 débats sont prévus avant le premier tour, soit le 1er fin septembre. Et du côté des faits divers, Marseille, le marché du soleil a été ravagé par un incendie. 2000 mètres carrés sur 3600 ont brûlé. La piste criminelle reste privilégiée. Ainsi se termine votre flash info. Passez une très belle fin de journée.
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les plus jeunes avec des chanteurs et des chanteuses de leur âge, ou presque. La recette éprouvée est à l'origine d'une poignée de tubes marquants depuis les succès de Roméo ou de Noam. Laurent Bitan, alias Billy, a ainsi croisé la route d'un producteur au cours de l'été 82. L'enfant, âgé de 12 ans, enregistre son premier 45 tours sous le pseudonyme de Billy, au temps des surprises parties. Beau succès à l'époque où les Forbans invitent à la découverte du rockabilly, version bande FM. Olympia, tournée d'été et numéro 1 dans les classements, Billy n'en croit pas ses yeux. Il enregistre son premier album à Londres, anime avec Michel Drucker le podium d'Europe 1 pendant l'été 84, avant de devenir animateur sur TF1 de l'émission Vitamine.

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1: Je chante pour qu'on m'écoute, je chante pour qu'on m'entende, je chante pour qu'on entende les gens qui ont écrit des mots et ceux qui ont fait des musiques. Je chante pour qu'aussi on entende les musiciens qui sont derrière moi. Je chante pour les autres, je chante pas pour moi. Je chante spécialement pour les autres, pour leur dire des choses que j'ai envie de leur dire, comme par exemple mon fils chante, ou si tu t'imagines, ou des choses aussi diverses que ça, ou les feuilles mortes, ou la fourmi, ou les fusils d'argent, ou l'embellie, qui est une chanson d'amour merveilleuse.
0: Trois petites notes.

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3: Né le 9 mai 1931 à Montréal, Raymond Berthiaume débute sa carrière artistique en intégrant le groupe des Trois Bars en 1952 en tant que chanteur et saxophoniste. 7 ans plus tard, à la suite de la dissolution des Trois Bars, il rejoint les Al Bakuli Singers, un groupe de choristes professionnels. Par la suite, Raymond Berthiaume fonde une maison de production portant son nom et réalise des enregistrements commerciaux pour la radio et la télévision. Parallèlement, il interprète de nombreuses chansons, dont « Chante avec moi », « Prends la vie du bon côté », « Les fruits de la vie » et surtout « N'oublie jamais », titre qui demeure sans conteste son plus grand succès.
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En 1958, le Québécois remporte le trophée du meilleur chanteur populaire au Festival du Disque grâce au titre « Un monde avec toi ». Cet interprète, compositeur et producteur nous quitte le 23 juin 2009 des suites d'une longue maladie.

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2: Née le 18 août 1901 à Paris, Lucienne Boyer exerce tout d'abord le métier de modiste, avant de débuter une carrière d'interprète en participant à des revues. Elle rencontre soudainement un succès incontestable en 1930 avec sa chanson « Parlez-moi d'amour ». ».

D'autres succès voient le jour, dont C'est à Robinson en 1937, Mon petit kaki en 1939, ou bien encore Mon cœur est un violon en 1945. Reconnue du public grâce à sa voix sensuelle et à sa façon de syllaber les mots, elle monte sur scène à Bobino, ainsi que sur d'autres parterres parisiens, avant d'épouser le chanteur Jacques Pils. En 1976, on la voit encore se produire à l'Olympia, aux côtés de sa fille Jacqueline Boyer. Mais il s'agit là de l'un de ses derniers tours de chant, puisqu'elle nous quitte à Paris le 6 décembre 1983.

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1: Il est 20h.
2: Bonjour, bonjour à tous. À la une, le scandale du périscolaire à Paris qui prend une tournure judiciaire. La procureure de Paris a confirmé ce matin l'ouverture d'une enquête après des plaintes d'une quinzaine de familles qui dénoncent des violences sexuelles commises sur leurs enfants lors d'activités périscolaires de la capitale. Deux figures politiques sont visées. Anne Hidalgo, maire de Paris de 2014 à 2026 et son successeur Emmanuel Grégoire qui fut aussi son adjoint. Anne Hidalgo dit se tenir aux côtés des familles tout en défendant son action à la tête de la ville. Et puis, l'onde de choc se poursuit après la diffusion d'une vidéo montrant des policiers municipaux de Carcassonne tenant des propos racistes et complotistes. Plusieurs agents ont été suspendus et une enquête est en cours. Le Rassemblement national a exclu ce jeudi l'un des policiers mis en cause. Membre de son service d'ordre, le vice-président du parti Louis Adio évoque un cas isolé dans la cité Osanma. Des habitants dénoncent les méthodes de cette police municipale. Sur le plan judiciaire à présent, l'ancien maire de Saint-Étienne, Gaël Perdriau, a été condamné en appel dans l'affaire du chantage à la sextape. 5 ans de prison, dont 1 an avec sursis, soit 4 ans ferme, avec mandat de dépôt. Il a été incarcéré à l'issue de l'audience et son inéligibilité portée à 10 ans. Son ancien premier adjoint, Gilles Artigue, victime du piège, parle d'un point final. Et du côté de l'école, la France digère le résultat du classement PISA. Le niveau des élèves de 15 ans n'a jamais été aussi bas. 16 points perdus en mathématiques, 20 points en compréhension de l'écrit. Le Conseil d'analyse économique chiffre le risque à environ 150 milliards d'euros de PIB à terme. La proposition de Bruno Le Maire d'avancer l'entrée à maternelle à 1 an, elle fait bondir les familles et professionnels de la petite enfance. Et puis, Emmanuel Macron a appelé l'Europe à développer ses propres vols habités d'ici 10 ans. Lors du sommet international de l'espace, il plaide pour une gouvernance partagée et pour une préférence européenne qui n'est selon lui ni un gros mot, ni un protectionnisme. Et côté politique, toujours la primaire socialiste se précise. 3 débats sont prévus avant le premier tour, soit le 1er fin septembre. Et du côté des faits divers, Marseille, le marché du soleil a été ravagé par un incendie. 2000 mètres carrés sur 3600 ont brûlé. La piste criminelle reste privilégiée. Ainsi se termine votre flash info. Passez une très belle fin de journée.
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Richard Anthony, j'irai twister le blues. De toute façon, en 62, on twiste tout et on twiste surtout jusqu'à la fin.

Jerry Beckles et ses Toppers. Savez-vous danser le twist? Ça se danse avec les genoux, dit-il. Justement, dans la presse médicale, des médecins mettent en garde contre le twist. Il occasionne de graves lésions aux genoux. La presse s'enflamme. Johnny répond « J'ai dansé plus de 2000 heures de twist et aucun accident. » Des psychiatres rendent le twist coupable du culte des idoles et des violences dans les concerts. Décidément, ce twist rend fou.

0: 1962 est aussi la grande année des copains. Avoir un copain est neutre et sans ambiguïté. En plus, il permet aux filles de sauver la face devant les parents. « Ce soir, je sors avec un copain » ne veut pas dire qu'on va flirter. N'allez surtout pas vous imaginer ça. Ouf, voilà les parents rassurés. Retrouvons nos deux témoins, Marc et Catherine.
1: 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Well, blue jean bop, the bop for me. It's a bop that's done in the dungaree. You dip your hip, free on it, swinging on it.
0: Catherine et ses copains assistent à la destitution programmée d'un roi, le rocker en cuir noir qui enflamma la scène rock l'an dernier. Vince Taylor, en nette perte de vitesse, est au creux de la vague. Sa courte carrière fut intense. Il faisait sûrement trop peur à l'institution. Il entraîne dans sa chute un bon nombre de groupes de rock. Leur existence éphémère est due au manque de professionnalisme, à la difficulté à se renouveler et aussi au service militaire qui envoie ces jeunes rockers passer de longs mois loin de chez eux. De plus, en 62, on commence à trouver des disques étrangers, originaux, plus facilement, et ils sont de bien meilleure qualité que les adaptations souvent médiocres de nos rockers amateurs. Et puis, ce qui n'arrange rien, les rockers ont une réputation de voyous. Alors qu'arrive un nouveau style de chanteur sage et inoffensif, dont l'image rassurante de copain n'inquiète plus.

En 62, ces nouveaux venus qu'on appelle yéyé s'intègrent d'emblée à la génération des copains. Sylvie Vartan chante « Tous mes copains ». Elle débuta en 61 avec Frankie Jordan. Elle plaît avec son visage espiègle à la fois d'enfant gâté et de bonne copine. La première yéyé de France rend hommage aux copains maîtres mots de l'époque. Catherine adore Sylvie Vartan. Elles ont à peu près le même âge. Désormais, Catherine a deux idoles, Johnny et Sylvie. Elle pense même qu'ils vont bien ensemble.

0: Donna Prima Donna, Dionne and the Belmonts, groupe phare des 60s aux États-Unis. Quelles que soient les époques, les jeunes ont toujours eu ce désir de s'opposer au monde adulte. Nougaro, Brassens et Moustaki n'ont a priori rien à craindre des cris de la jeunesse et des vedettes rock que les jeunes admirent, car ces jeunes aiment aussi ces chanteurs hors mode qui donnent du sens à leurs paroles. En 62, Claude Nougaro chante le cinéma.
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1: Il est 21h.
2: Bonjour, bonjour à tous. À la une, le scandale du périscolaire à Paris qui prend une tournure judiciaire. La procureure de Paris a confirmé ce matin l'ouverture d'une enquête après des plaintes d'une quinzaine de familles qui dénoncent des violences sexuelles commises sur leurs enfants lors d'activités périscolaires de la capitale. Deux figures politiques sont visées. Anne Hidalgo, maire de Paris de 2014 à 2026 et son successeur Emmanuel Grégoire qui fut aussi son adjoint. Anne Hidalgo dit se tenir aux côtés des familles tout en défendant son action à la tête de la ville. Et puis, l'onde de choc se poursuit après la diffusion d'une vidéo montrant des policiers municipaux de Carcassonne tenant des propos racistes et complotistes. Plusieurs agents ont été suspendus et une enquête est en cours. Le Rassemblement national a exclu ce jeudi l'un des policiers mis en cause. Membre de son service d'ordre, le vice-président du parti Louis Adiot évoque un cas isolé dans la cité Osanma. Des habitants dénoncent les méthodes de cette police municipale. Sur le plan judiciaire, à présent, l'ancien maire de Saint-Étienne, Gaël Perdriau, a été condamné en appel dans l'affaire du chantage à la sextape. 5 ans de prison, dont 1 an avec sursis, soit 4 ans ferme, avec mandat de dépôt. Il a été incarcéré à l'issue de l'audience et son inéligibilité portée à 10 ans. Son ancien premier adjoint, Gilles Artigues, victime du piège, parle d'un point final. Et du côté de l'école, la France digère le résultat du classement PISA. Le niveau des élèves de 15 ans n'a jamais été aussi bas. 16 points perdus en mathématiques, 20 points en compréhension de l'écrit. Le Conseil d'analyse économique chiffre le risque à environ 150 milliards d'euros de PIB à terme. La proposition de Bruno Le Maire d'avancer l'entrée à maternelle à 1 an, elle fait bondir les familles et professionnels de la petite enfance. Et puis, Emmanuel Macron a appelé l'Europe à développer ses propres vols habités d'ici 10 ans. Lors du sommet international de l'espace, il plaide pour une gouvernance partagée et pour une préférence européenne qui n'est selon lui ni un gros mot, ni un protectionnisme. Et côté politique, toujours la primaire socialiste se précise. 3 débats sont prévus avant le premier tour, soit le 1er fin septembre. Et du côté des faits divers, Marseille, le marché du soleil a été ravagé par un incendie. 2000 mètres carrés sur 3600 ont brûlé. La piste criminelle reste privilégiée. Ainsi se termine votre flash info. Passez une très belle fin de journée.
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J'ai eu beaucoup d'expérience à travailler à gauche, à droite, à faire des boulots de toutes sortes. 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
2: Né en 1926, Pierre Perrin demeure célèbre pour avoir créé l'inoubliable chanson « Un clair de lune à Maubeuge ». Nous sommes en 1962, lorsque le Havrais d'origine, alors conducteur de taxi à Paris, gribouille sur un papier « Tout ça ne vaut pas un clair de lune à Maubeuge », expression qu'il emploie pour remonter le moral de certains de ses passagers ayant le cafard. Un beau jour, la présentatrice de l'émission télévisée intitulée « L'école des vedettes », Amy Mortimer, monte dans son véhicule et lui propose de passer dans son émission. Le succès est immédiat, puisque un clair de lune à Maubeuge reste 5 mois dans le top 10 et plus de 8 mois dans le top 100 du hit parade entre 1962 et 63. De nombreux artistes comme Bourvil, Claude François et Annie Cordy reprennent à tue-tête cette chanson, jouée sur un rythme tango. Fort de ce succès, Pierre Perrin enregistre d'autres titres, parmi lesquels « Faut que je demande à papa » et « À ce qu'on est malheureux ». Mais l'intérêt n'est que très mesuré. Cet artiste nous quitte le 20 juin 1985.
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0: Vacances au Kremlin. 17. Au revoir, monsieur. Au revoir, madame. Et la prochaine fois, rendez-vous à Maubeuge.
1: Mais Serge était bon public. Il adorait quand il y avait des failles. Il aimait qu'il y avait même des erreurs parce qu'il savait que je ne supporterais pas un accident qui était avec une note qui n'était pas juste ou avec un mot qu'on ne comprenait pas. Alors je suppose que j'ai appris de chanter derrière un micro. Et après, pour le Bataclan, c'était grâce à Chéreau qui m'a donné le courage d'être sur scène. C'était très tard dans ma vie, très très tard.
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2: Né le 26 août 1961 à Constantine, en Algérie, Daniel Lévy passe son enfance dans le quartier de la Duchère à Lyon, où il étudie le piano au conservatoire. En 1983, il compose et enregistre sous le pseudo de Daniel Neuville son premier album surnommé « Cocktail » aux consonances électriques années 80. Très inspiré, Daniel Lévy enregistre très rapidement 3 45 tours « Fou de toi »,« Belle africaine » et « Falaise bleue ». Mais c'est en 1993 que sa carrière artistique prend une toute autre envergure grâce à la chanson « Ce rêve bleu » interprétée en duo avec Karine Costa.

Autre énorme succès en 2000, lorsqu'il incarne Moïse dans la comédie musicale Les Dix Commandements et y chante L'Envie d'Aimer, qui se classe deuxième au top 50 et est récompensé du prix de la chanson originale aux Victoires de la Musique.

Par la suite, Daniel Lévy sort plusieurs albums plus ou moins remarqués, parmi lesquels « Ici et maintenant » et « Le cœur ouvert ». Atteint d'un cancer colorectal, il disparaît brutalement le 6 août 2022 à l'âge de 60 ans.

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2: Né le 26 janvier 1943 dans le 20e arrondissement de Paris, Bernard Tapie fut un homme politique engagé, repreneur d'entreprise et président de l'Olympique de Marseille. Touche à tout, il a également montré son talent au théâtre, au cinéma et dans la chanson. C'est justement en 1966 qu'il enregistre 3,45 tours sous le nom de Bernard Tapie avec un Y, comportant entre autres les titres « Je ne crois plus les filles »,« Vite un verre »,« Passeport pour le soleil », »,« Pour de rire »,« Pour de vrai ». Malheureusement, le succès le fuit. Il faut dire que la concurrence est très rude au milieu des années 60, avec une panoplie de vedettes tentant elle aussi sa chance, à l'image d'Hervé Villard ou Françoise Hardy. Bernard Tapie tente à nouveau sa chance en 1985 en interprétant « Réussir sa vie », titre coproduit avec Didier Barbelivien. Réussir.

Dans les années 2000, l'ancien président de l'OM poursuit sa carrière dans le cinéma et au théâtre. Atteint d'un cancer de l'estomac et de l'œsophage, il meurt le 3 octobre 2021 dans son hôtel particulier de la rue des Saints-Pères à Paris.

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1: Il est 22h. 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
2: Né le 9 mai 1938 à Saint-Paul-de-Léon, dans le Finistère, Romuald Figuier, de son vrai nom Romuald, grandit dans un univers peu commun, celui du cirque, aux côtés de son oncle Achille Zavatta. De cette enfance faite de lumière, de pistes et de discipline, il gardera toute sa vie une présence unique, une élégance naturelle et ce sens du spectacle qui ne s'apprend pas. Très tôt, il chante, il joue, il observe. Puis il se forme au Conservatoire de Paris, où il étudie le saxophone auprès du maître Marcel Mull. Cette rigueur musicale, cette exigence, deviendront sa signature. Dans les années 60, il chante chez Patachou, participe à des revues, joue dans La Grosse Valse de Robert Derry et s'impose peu à peu comme une voix à part dans la chanson française. Mais c'est sur la scène internationale que Romuald inscrit son nom dans l'histoire. Trois fois candidat à l'Eurovision de la chanson, il décroche tout d'abord une magnifique troisième place en 1964 avec « Où sont-elles passées ?»

le Luxembourg avec le titre Catherine. Puis il revient pour Monaco avec Celui qui reste et Celui qui s'en va. Terminant quatrième l'année où ABBA explose avec Waterloo. En 1973, il interprète Laisse-moi le temps, une chanson qui deviendra un standard mondial lorsque Paul Anka en achètera les droits et que Frank Sinatra l'enregistrera sous le titre de Let Me Try Again. Peu d'artistes peuvent d'ailleurs se vanter d'avoir inspiré une telle trajectoire. Compositeur inspiré, souvent aux côtés de Magali Falourde, il signe des chansons sensibles, élégantes et parfois audacieuses. Il prête également sa voix au cinéma, notamment à Georges Chakiri dans Les Demoiselles de Rochefort. Romuald s'éteint le 12 mai 2026 à Cannes, à l'âge de 88 ans. Je sais.

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1: Chronique d'une génération. Une émission de Serge Pruel. Nous sommes partis depuis le 1er janvier 1960 pour terminer notre voyage au soir du 31 décembre 1979. Égrenons une à une ces années au rythme des chansons qui nous ont accompagnés durant ces 20 ans. À Buckingham Palace, le Kid est sous les feux de la rampe. Charlie Chaplin est anobli par Elizabeth II et fait chevalier commandeur de l'ordre de l'Empire britannique. Une Angleterre humiliée par le dictateur ougandais Idi Amin Dada, après avoir condamné à mort l'écrivain Denis Hill, qu'il avait qualifié de tyran de village, Amin Dada accepte de le gracier à la condition que les deux émissaires venus d'Angleterre plaider sa grâce se présentent devant lui à genoux. The Queen is choking. La France reçoit pour la première fois en visite officielle un chef d'État égyptien. Anwar el Sadat rencontre Giscard d'Estaing à propos du conflit israélo-égyptien. Au moment même où le canal de Suez, fermé durant la guerre des Six Jours en 67, réouvre à la navigation cette année. Une éclaircie au Cambodge. Après plusieurs années de terreur sous Pol Pot, les Cambodgiens voir revenir d'exil le prince Norodom Sihanouk tel un libérateur.

0: le groupe pilote It's Magic, repris en français par Patrick Juvet. Le 1er janvier 1975, l'émission Le Cinéma de Minuit est créée sur France 3, qui devient la chaîne du cinéma. Et la voix off de Patrick Brion, si particulière, sera la voix du cinéma de minuit.
1: Le film s'inspire tout à la fois d'une nouvelle, Spurs, de Todd Robbins, des souvenirs glanés par Browning au cours de voyages en Europe et de conversations que Browning avait eues avec le nain Harry Hurst.
0: Sur la musique de Francis Lai, générique de l'émission, faisons un tour d'horizon des nombreux films qui vont cette année faire exploser les fréquentations des salles. Depuis le début des années 70, la mode est au frisson. Les films catastrophes remplissent les salles. Tremblements de terre, feux de forêt, naufrages, météorites, avalanches, crashs aériens. Paul Newman, Steve McQueen et William Holden sont pris au piège dans la tour infernale, ravagée par un incendie gigantesque. Arriveront-ils à s'échapper? Après le feu, l'eau qui n'éteindra rien du tout. Le jeune réalisateur Steven Spielberg nous emmène dans l'île américaine d'Amity, bercée par les vagues de l'Atlantique, loin d'être inoffensive. L'été sera perturbé par un requin blanc qui a la dent dure et l'appétit féroce. Le titre anglais du film, Jaws, qui veut dire mâchoire, est traduit sur les affiches françaises par Les dents de la mer. Film à gros budget qui remporte un succès colossal à la hauteur d'un requin géant dont on n'a pas fini de parler.

0: Demis Roussos, From Souvenir to Souvenir, montre qu'il y a bien une vie après les Aphrodite Child. Il est devenu depuis 5 ans un des piliers de la variété en France. En 1975, sur un tempo reggae, on découvre L'ami Cahouette de Serge Gainsbourg.
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Revenons dans les ciné à l'Ancrac pour déguster les Esquimaux Gelco, les Smarties et autres bonbons Batna et caramel Dupont d'Isigny qui se consomment à pleine bouche. En 75, les Français découvrent un film dont le titre bizarre et énigmatique devient une sorte de tube de l'année. Regard dur et réaliste sur l'univers morne et sordide d'un hôpital psychiatrique. Jusqu'au jour où Mac Murphy, joué par Jack Nicholson, y met les pieds. Vole au-dessus d'un nid de coucou de Milos Forman, s'ouvre la voie royale pour les Oscars, avec les prestations remarquables de Jack et aussi de Louise Fletcher dans le rôle d'une infirmière froide et sans cœur. Et puis cette œuvre d'art cinématographique pure, tournée en décor d'époque et en lumière naturelle dans l'Irlande du XVIIIe siècle, par Stanley Kubrick. Barry Lyndon avec Ryan O'Neill et Marisa Berenson mêle esthétisme absolu et musique classique. Chaque scène est un tableau. Le public américain n'est pas au rendez-vous. En France, il y a foule.

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1: Il est 23h. 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
2: Né en 1930 à Tunis, Henri Tibi devient champion de Tunisie de ping-pong avant de se lancer dans la photogravure, collectionnant une impressionnante galerie de photos de son pays natal. Parallèlement, il se passionne pour la chanson et interprète à la fois des titres classiques, comme principalement des œuvres de Brassens et Ferré, et à la fois des titres personnels, souvent consacrés à la Tunisie. Henri Tibi gagne la reconnaissance de la communauté juive et arabe, utilisant à merveille la langue française, arabe et judéo-tunisienne. Dans les années 60, il décide de partir à Paris, où il donne des concerts et rencontre un certain succès. Malheureusement, il a des problèmes avec son voisinage à cause de ses nombreux animaux. Cherchant la tranquillité, il s'installe alors près de Besançon dans une modeste maison, entourée de 3 chiens et de 9 chats. Son personnage, quelque peu rustique, mais néanmoins chaleureux, est apprécié des Bisontins. Victime d'un accident de voiture, il s'éteint à Baume-les-Dames le 14 mai 2013. France 3 Franche-Comté titre alors « Besançon vient de perdre une parcelle d'âme et de poésie ».

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1: Bonjour à tous, aujourd'hui gros plan sur Ophélie Meunier. Née en décembre 87 à Versailles, Ophélie Meunier est une présentatrice de télé française. Elle apparaît pour la première fois à la télé à l'âge de 4 ans dans une publicité pour la marque Ricoré, puis elle participe à l'école des fans. Elle pose en tant que mannequin pour La Redoute et même Les Trois Suisses. Elle obtient son bac mention très bien à l'âge de 17 ans et travaille en tant que mannequin pour l'agence internationale Metropolitan. En 2011, elle s'oriente vers le journalisme et s'inscrit à l'ESJ de Paris. Elle commence dans ce métier en faisant un stage chez iTélé en tant qu'assistante d'un présentateur. En 2013, elle anime La Minute Pop dans le petit journal de Yann Barthès. 3 ans plus tard, elle quitte Canal+ pour rejoindre M6 où elle présente l'émission Zone Interdite et elle devient le joker de Xavier Desmoulins à la présentation du 19h45. À la rentrée 2024, elle présente La Grande Semaine sur M6, mais à la rentrée 2025, l'émission est arrêtée faute d'audience. En février 2022, le parquet de Paris annonce l'ouverture d'une enquête pour menace de mort envers Ophélie Meunier suite à la diffusion d'un reportage sur l'islamisme radical. Côté cœur, l'animatrice partage la vie de Mathieu Vergne. Le 10 février 2018, le couple se marie à la mairie du 17e arrondissement de Paris. Le 14 juin 2019, le couple accueille un petit garçon prénommé Joseph. En avril 2021, elle annonce attendre son 2e enfant. Le couple accueille Valentine le 14 octobre 2021. On se retrouve très vite avec d'autres infos.

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0: Nous étions quelques bons copains. Il y avait Fernand, il y avait Firmin, il y avait Francis et Sébastien. Et puis Paulette. On était tous amoureux d'elle, on se sentait pousser les ailes.
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0: L'Eurovision a été retransmise non seulement dans les pays européens, mais aussi en Amérique latine, ce qui fait qu'il y a eu 435 millions de personnes qui m'ont vue. 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
2: Né le 21 août 1950 à Montreux, Patrick Juvet passe son enfance à la Tour de Paix, non loin de Lausanne. Il découvre très vite les artistes et groupes américains des années 50 et 60, grâce à son père qui possède un commerce de disques. Il entre au Conservatoire de Lausanne dès l'âge de 6 ans, dans la classe de piano où il obtient un premier prix. En 1971, Patrick Juvet parvient à persuader l'attaché de presse Florence Aboulker qu'il possède un talent certain de compositeur. De fil en aiguille, Eddie Barclay lui donne sa chance et le jeune Suisse sort alors un premier 45 tours intitulé « Romantique, pas mort ». Mais c'est son second disque, La Musica, qui fera exploser les ventes avec plus de 300 000 exemplaires.

Fort de cet immense succès, Patrick Juvet enregistre alors d'énormes tubes dans les années 70, parmi lesquels « Rappelle-toi Minette »,« Au même endroit, à la même heure » et « Sonia ».

Malheureusement, Patrick Juvet voit sa notoriété décliner dès la fin des années 80. Il sombre alors dans la drogue et l'alcool et s'installe à Barcelone au début des années 2000. Victime sans doute d'un arrêt cardiaque, il est retrouvé sans vie le 1er avril 2021.

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1: Madame, Monsieur, vous êtes invité à partir avec nous pour faire une odyssée dans le passé musical de la chanson francophone. Bienvenue à la chronique « À voyager dans le temps ». Voici Mistinguette.
2: Et maintenant, nous avons une autre invitée. Oh, quelle invitée! Mistinguette, interprète française, née Jeanne Bourgeois à Angers-les-Bains en 1873, décédée à Bougival en 1956. La seule évocation de son nom nous replonge au cœur d'un vieux Paris, d'une vieille France, celle des cabarets et des revues à grand déploiement. Mistinguette, résolument française, a réussi à imposer son image jusqu'aux États-Unis, où elle représentait le French musical. Nous parcourrons, dans quelques instants, certains chapitres de sa carrière et de sa vie. Et pour débuter, nous entendrons Mistinguette, et possiblement je ne serais pas surpris que Jean Gabin serait là. C'est un petit rien.

Jeanne Bourgeois. Oui, c'est bien le nom de Miss Tinguette, née à Angers-les-Bains en 1873. Elle est la fille de commerçants prospères. Dès son plus jeune âge, elle reçoit des leçons de violon et de chant. Mais très vite, le côté classique l'ennuie. Elle veut déjà autre chose, et sa ténacité, son travail et sa force en feront l'une des stars du musical français les plus populaires. Celle qui deviendra plus tard Miss Tinguette incarne Paris, avec sa voix nasillarde, son sens de la répartie et son accent des faubourgs. Avant de s'arrêter définitivement sur Miss Tinguette, elle essaiera Miss Éléyette. Miss Tinguette en deux noms, et puis Miss Tinguette tout court. En 1895, elle débute au Trianon Concert, mais 2 ans plus tard, c'est à l'Eldorado qu'elle rencontre le succès. Elle restera 10 ans dans ce cabaret, apprenant sans relâche les dures ficelles du métier. Elle y testera ses limites vocales et gestuelles jusqu'à ce que son personnage de Miss Tinguette soit au point. En 1909, au Moulin Rouge, elle obtient un vaste succès avec la valse « Chaloupée ». En 1911, au Folies Bergères, elle interprète la valse renversante. Son partenaire n'est autre que Maurice Chevalier. Ils formeront un duo mythique. Après la guerre, la Miss est sans contexte, la reine des grandes revues. Elle s'entoure de boys dont certains feront carrière, nommons Jean Gabin, Reda Kerr, Georges Guitari. Dans les années 20, elle enchaîne les opérettes. Paris qui chante, Paris qui jase, en douce, ça c'est Paris. Toujours cette même année, son premier succès en chanson sera « Mon homme ». Cette chanson fera le tour du monde, même aux États-Unis où Miss Tinguette représente la France, le musette et l'esprit latin. Contrairement aux artistes de l'époque, ses chansons ne sont pas lancées à partir de disques. C'est à partir de ses revues que les chansons deviennent populaires. Et ses succès sont nombreux, que l'on pense à « Gosse de Paris », « La Java » et le célèbre « C'est vrai », créé pour tourner en dérision les critiques de l'époque qui lui reprochaient ses origines ou son physique.

0: Ça, c'est pas dit. Eh oui, Miss Tinguette, bourreau de travail. Miss Tinguette disait, à force d'assiduité, je suis devenue nature. Miss Tinguette chantera jusqu'en 1951, où après un malaise cardiaque, on lui conseille de rester au repos. Difficile pour cette femme qui n'a eu cesse de charmer son public tout au long de sa vie. Miss Tinguette s'éteint à Bougival en 1956. C'était un survol de la vie et de la carrière de Jeanne Bourgeois, mieux connue sous le nom de Miss Tinguette.
1: C'était la chronique à voyager dans le temps. Nous espérons sincèrement que l'expédition vous a été très agréable. Recherche et rédaction des textes, Lionel Azambre. Lecture biographique, Marcel Perrault. Recherche musicale, animation et réalisation, Marc Savoie. Production et mixage, CIAX 98,3 FM. Ici Julie Lupien. À bientôt!
2: Merci à Marc Savoie et son équipe de nous avoir présenté cet artiste. 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
1: Il est minuit. 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

Je suis né d'une famille très pauvre à Los Angeles. Et pour 15 ans, le premier 15 ans, j'ai fait beaucoup de choses. J'ai essayé de gagner ma vie. Je travaille dans les parkings, les voitures, dans les magasins. J'ai vendu des journaux. Et puis ensuite, j'ai décidé d'être chanteur. Quelle idée.

0: où s'arrête le dernier quart. Je dirais, j'ai rempli mon programme.
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0: personne.
1: Moi, je crois que après avoir eu cette éducation très stricte et sévère, j'ai voulu éclater, faire tout le contraire de ce qu'on m'avait dit de faire. Tout d'un coup, ça m'a tellement paru invraisemblable que j'ai fait en excès dans l'autre sens. Et puis, je découvrais la vie, je découvrais les hommes. Je voulais toujours un mieux que l'autre. En fin de compte, je sais pas, je m'étourdissais un peu. Je m'éparpillais aussi. C'était pas très bien quand

J'ai appris l'espagnol avec mes parents, dans la rue, à l'école à Barcelone. Et puis ensuite, j'ai appris le français à l'école aussi, dans la rue, moi avec mes parents. On a chacun un alliage à réaliser dans sa vie, qui n'est pas forcément linguistique. Et on a les sources paternelles, maternelles déjà, c'est pas les mêmes. Et chaque individu est une composante très particulière qui ne ressemble à aucune autre. Donc la mienne, elle était aussi linguistique, ça c'est sûr. Et le fait d'écrire des chansons, je ne m'en suis pas privée quoi, de les mettre.

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2: Née en 1930 à Québec, Pierrette Roy est très tôt attirée par les arts. Elle étudie la peinture et le dessin à l'École des Beaux-Arts, où elle passe 3 années avant de se tourner définitivement vers la chanson, discipline dans laquelle elle révèle un talent naturel et une présence scénique remarquable. Sa carrière débute au milieu des années 50, alors que la ville de Québec vit au rythme de son célèbre carnaval. En 1955, elle est choisie comme duchesse du carnaval, rôle qui la met en lumière auprès du public. L'année suivante, elle interprète la chanson qui deviendra l'hymne officiel de l'événement, Carnaval, Mardi Gras, Carnaval, composée par Roger Vézina et Pierre Pétel. Ce titre, diffusé massivement, devient un classique incontournable et propulse Pierrette Roy au rang de vedette provinciale. Dans les années 60, elle multiplie les apparitions à la radio et à la télévision. On l'entend dans des émissions populaires comme Chansonnette, Le Club du Coucou ou Rythme et Fantaisie, et on la voit à l'écran dans Entracte, Tour de Chant, Carousel ou Salut Québec. Sa voix claire, son sourire et son aisance naturelle en font une figure familière du public québécois. Parallèlement, elle mène une carrière discographique prolifique. Elle enregistre plusieurs 45 tours marquants, dont Parfait ne change rien en 60, Marin en 61, Tourbillon en 62, Ne sois pas si bête en 64 et Il Silencio en 65. Pierrette Roy s'éteint le 24 janvier 2026 à l'âge de 95 ans.

0: Parce qu'au moment où j'ai sorti mon disque, le courrier a commencé à arriver. Et à l'époque, il n'y avait pas Internet. Donc, on ne pouvait que communiquer que par courrier. Et les premiers courriers qui sont arrivés par peut-être 50 ou 80 lettres. Donc, c'était toujours, en gros, soit tu as des beaux yeux, soit tu as les beaux cheveux, soit tu as un beau sourire. Rarement, sur le texte ou sur la chanson, c'était plutôt des lettres d'amour.
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2: Né le 2 novembre 1927 à Montpellier, Jean-Pierre Suc fréquente les Beaux-Arts avant de devenir professeur de dessin. Parallèlement, il assouvit sa passion de la musique en jouant du piano et forme en 1951 un petit orchestre de jazz surnommé l'Original Jazz Gang. Une année plus tard, il débarque à Paris en compagnie de l'acteur Henri Serre. Tous deux dénichent une ancienne mercerie qu'ils transforment en cabaret. En 1954, les deux compères ouvrent une nouvelle boîte portant le nom de Cheval d'Or. De nombreuses personnalités fréquentent l'établissement, comme Raymond Devos, Victor Lanoux, Pierre Richard et Anne Sylvestre. Jean-Pierre Suc interprète pour sa part plusieurs chansons, parmi lesquelles en 1959, Tout Rouge, Isabelle, Madouce et Eureka. Pourtant adulé par les plus grands artistes de la chanson francophone, dont Jacques Brel, disant de lui qu'il n'y a que deux chanteurs à Paris, Brassens et Suc, Jean-Pierre Suc se suicide dans un train le ramenant dans sa ville natale de Montpellier le 17 mai 1960.
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0: personne.
1: Moi, je crois que après avoir eu cette éducation très stricte et sévère, j'ai voulu éclater, faire tout le contraire de ce qu'on m'avait dit de faire. Tout d'un coup, ça m'a tellement paru invraisemblable que j'ai fait en excès dans l'autre sens. Et puis, je découvrais la vie, je découvrais les hommes, je voulais toujours un mieux que l'autre, en fin de compte... Je sais pas, je m'étourdissais un peu, je m'éparpillais aussi, c'était pas très bien quand même ça.

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3: Né le 10 mars 1931 à Drummondville, Georges Dor exerce plusieurs métiers, dont

annonceur radiophonique et rédacteur de nouvelles, avant de tomber dans le monde de la chanson. En 1964, il accepte le défi de participer à un concours de chanteurs amateurs. Quelques mois plus tard, des amis lui décrochent un premier engagement professionnel à la Butte à Mathieu, célèbre cabaret québécois en ouverture du spectacle de Monique Lérac. Georges Dor travaille alors le piano avec acharnement et parvient à enregistrer plusieurs chansons, parmi lesquelles « Le vent », « Chanson pour ma femme » et surtout « La complainte de la manique » en 1968, qui dépasse les 100 000 exemplaires vendus.

Parti de presque rien, le Québécois rencontre un succès de plus en plus pressant. Après une tournée parisienne aux Trois Baudets, il chante à Cannes en 1968, puis au théâtre Port-Royal de Montréal en 1970. Farouche partisan de l'indépendance du Québec, cet artiste engagé y consacre une bonne partie de ses chansons, comme « Levez-vous »,« Je suis Québécois », »,« Un homme libre » et « Le Québec est davantage ». Dans les années 90, il écrit des romans et 4 essais critiques sur l'état de la langue française. Atteint d'un cancer, il nous quitte le 24 juillet 2001.

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1: Il est 1h. 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

0: D'ailleurs, au début, dans le milieu, on m'appelait le Buster Keaton de la chanson parce que je ne souriais jamais. J'arrivais pas à sourire ni à la télé, ni en interview, ni en reportage photo. Ça s'est arrangé depuis.
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2: Né le 30 juin 1918 dans les Vosges, Aimé Duval, surnommé le Père Duval, fréquente le collège des pères jésuites dès l'âge de 12 ans. Il étudie entre autres l'astrologie, la philosophie, mais également la musique et le chant. En 1949, il est ordonné prêtre, mais va presque uniquement se consacrer au chant et à l'écriture. À l'instar de Sœur Sourire, célèbre ecclésiastique ayant interprété le fameux Dominique, le Père Duval, accompagné de sa guitare, donne plus de 3000 concerts, aussi bien en France qu'en Amérique. Durant sa longue carrière, ce philanthrope au cœur tendre enregistre 14 disques. Parmi ses plus grands succès, mentionnons « Le vieux Joe »,« Seigneur mon ami »,« Qu'est-ce que j'ai dans ma petite tête » et « L'espérance morte ». Après être malheureusement tombé dans l'engrenage de l'alcool, ce prêtre jésuite, que l'on a également surnommé « le brassin sans soutane », nous quitte à Metz le 30 avril 1984.
3: Rien.

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1: Il est 2h. 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